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1: Bonjour à tous.
2: Bélier, cette journée pourrait marquer un tournant dans votre vie sentimentale. Une attirance puissante vous rapproche de quelqu'un.
3: Taureau, la pleine lune vous pousse à réfléchir à votre avenir professionnel.
4: Une nouvelle voie, encore inexplorée, pourrait éveiller votre curiosité.
5: Gémeaux, les bonnes influences de la pleine lune et d'Uranus favorisent vos projets.
6: Une initiative lancée à la fin du mois d'avril est enfin susceptible d'aboutir.
7: Cancer, une information incomplète ou mal interprétée pourrait semer le doute et provoquer quelques malentendus.
8: Attention.
9: Lion, la pleine lune vous invite à faire le tri dans vos relations.
10: Certaines vérités deviennent difficiles à ignorer également.
11: Vierge, en solo, gardez les pieds sur terre.
12: Une personne aussi charismatique que persuasive pourrait ne pas révéler toutes ses intentions.
13: Balance, les émotions occupent le devant de la scène.
14: La pleine lune renforce votre besoin de partager, d'aimer et de vivre des instants de grande complicité.
15: Scorpion, vous cherchez le bon équilibre entre vos responsabilités familiales et vos ambitions professionnelles.
16: Sagittaire, évitez de compliquer une situation qui mérite sans doute une approche plus simple et plus spontanée.
17: Capricorne, vos finances demandent toute votre attention.
18: Il est temps d'ajuster certaines dépenses afin de retrouver un meilleur équilibre.
19: Verseau, la pleine lune éclaire votre signe et ouvre une période de profond questionnement.
20: Poisson, vous préférez observer plutôt que réagir.
21: Cette réflexion intérieure prépare toutefois une prise de position plus affirmée.
22: Très belle journée à tous.
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0: 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Il est 7h. 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
1: Bonjour, bonjour à tous. Les accises sur le gaz naturel et le mazout augmenteront, tandis que celles sur l'électricité diminueront à partir du 1er août prochain. L'information a été confirmée par le SPF Finance. Cette mesure est incluse dans la loi programme adoptée fin mai par la Chambre. L'objectif de cette mesure est d'encourager les Belges à réduire leur consommation de combustibles fossiles. Les accises sont des taxes indirectes prélevées par litre de mazout ou par kilowattheure d'électricité et de gaz. La filière forêt-bois belge fait face à des difficultés d'approvisionnement de plus en plus préoccupantes, en cause la diminution du bois vendu en forêt publique. En 15 ans, les volumes de bois résineux mis sur le marché ont diminué d'un tiers, alors que les volumes de bois feuillu vendus, eux, ont diminué de moitié. Une réalité qui fragilise toute la filière forêt-bois et qui menace directement l'avenir des entreprises et de l'emploi en milieu rural. Saskia Briquemont a appelé la Commission européenne et les États membres à mettre en œuvre sans délai un véritable plan européen de lutte contre les canicules et les incendies. Selon l'eurodéputé écolo, il est temps de considérer le dérèglement climatique comme une question de sécurité immédiate. La solidarité européenne en matière de protection civile est déjà sous tension en raison des catastrophes qui frappent simultanément plusieurs pays. Face à cette situation, Saskia Briquemont plaide pour un changement d'échelle dans les investissements européens consacrés à l'adaptation contre le dérèglement climatique. Benjamin Netanyahou et Donald Trump se sont rencontrés hier à Washington, au centre de la rencontre La guerre au Moyen-Orient. Les deux dirigeants ont réaffirmé leur refus de voir l'Iran se doter de l'arme nucléaire. Cet entretien est intervenu alors qu'une fragile accalmie s'est installée en Iran. Aucune frappe américaine n'a touché le sol iranien depuis vendredi soir. C'est également la 7e rencontre entre les deux hommes depuis le retour de Donald Trump à la Maison-Blanche pour son 2e mandat. Et puis les États-Unis et l'Arabie Saoudite ont mené des frappes en Irak contre des terroristes proches des gardiens de la révolution iranienne la nuit dernière. Il s'agit d'une nouvelle escalade dans la guerre au Moyen-Orient, initiée le 28 février dernier par une offensive israélo-américaine en Iran. Un conflit qui, depuis lors, s'est étendu à d'autres pays du Golfe qui abritent des intérêts américains. Des avions de combat américains et saoudiens ont bombardé plusieurs sites logistiques et d'armement dans l'est de l'Irak. Un mot de sport et du football, Roberto Mancini de retour comme sélectionneur de l'Italie, un poste qu'il a déjà occupé entre 2018 et 2022. Mancini débutera sa seconde aventure à la tête de l'Italie le 25 septembre contre la Belgique en Ligue des Nations. Du côté de la météo, toujours des conditions plus chaudes, voire caniculaires pour nous accompagner ce mercredi. Au programme, pas mal de soleil, quelques nuages et surtout de la chaleur. Les maxima sont compris entre 30 et 34 degrés. C'est la fin de ce flash. Merci de nous suivre. Très belle matinée.
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1: Bonjour à tous. Bélier, cette journée pourrait marquer un tournant dans votre vie sentimentale. Une attirance puissante vous rapproche de quelqu'un.
2: Taureau, la pleine lune vous pousse à réfléchir à votre avenir professionnel.
1: Une nouvelle voie, encore inexplorée, pourrait éveiller votre curiosité.
3: Gémeaux, les bonnes influences de la pleine lune et d'Uranus favorisent vos projets.
1: Une initiative lancée à la fin du mois d'avril est enfin susceptible d'aboutir.
4: Cancer, une information incomplète ou mal interprétée pourrait semer le doute et provoquer quelques malentendus.
1: Attention.
5: Lion, la pleine lune vous invite à faire le tri dans vos relations.
1: Certaines vérités deviennent difficiles à ignorer également.
6: Vierge, en solo, gardez les pieds sur terre.
1: Une personne aussi charismatique que persuasive pourrait ne pas révéler toutes ses intentions.
7: Balance, les émotions occupent le devant de la scène.
1: La pleine lune renforce votre besoin de partager, d'aimer et de vivre des instants de grande complicité.
8: Scorpion, vous cherchez le bon équilibre entre vos responsabilités familiales et vos ambitions professionnelles.
1: Sagittaire, évitez de compliquer une situation qui mérite sans doute une approche plus simple et plus spontanée.
9: Capricorne, vos finances demandent toute votre attention.
1: Il est temps d'ajuster certaines dépenses afin de retrouver un meilleur équilibre.
10: Verseau, la pleine lune éclaire votre signe et ouvre une période de profond questionnement.
1: Poisson, vous préférez observer plutôt que réagir.
11: Cette réflexion intérieure prépare toutefois une prise de position plus affirmée.
1: Très belle journée à tous.
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0: 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Il est 8h.
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2: Bonjour, bonjour à tous. Vincent Spronck, actuellement à la tête de la prison de Saint-Gilles, reprendra le 1er octobre prochain la direction de la prison de Arènes. Il succédera à Jürgen Van Poo, qui avait annoncé au printemps sa démission en raison de la surpopulation carcérale. La prison de Arènes, inaugurée en 2022, est la plus grande institution pénitentiaire du pays, avec 1129 places disponibles. Cependant, plus de 1400 détenus y sont actuellement incarcérés. Les accises sur le gaz naturel et le mazout augmenteront, tandis que celles sur l'électricité diminueront à partir du 1er août prochain. L'information a été confirmée par le SPF Finance. Cette mesure est incluse dans la loi programme adoptée fin mai par la Chambre des représentants. L'objectif de cette mesure est d'encourager les Belges à réduire leur consommation de combustibles fossiles. Les accises sont des taxes indirectes prélevées par litre de mazout ou par kilowattheure d'électricité et de gaz. Les organisateurs de la marche des fiertés de Louvain se disent choqués après la révélation dans la presse d'un projet d'attentat déjoué contre l'édition de 2024. Le suspect principal, un jeune homme âgé de 20 ans, comparaîtra en novembre prochain devant la justice aux côtés d'un autre prévenu. Ces révélations surviennent alors que la Pride de Berlin a été visée samedi soir par un attentat terroriste qui a fait un mort et 29 blessés. La prochaine édition de la marche des fiertés de Louvain aura lieu en septembre 2026. Les organisateurs appellent les autorités régionales et fédérales à prendre des mesures de prévention afin d'assurer la sécurité de toutes les prides de Belgique. Patrick Bruel, visé par deux nouvelles plaintes pour agression sexuelle. Ces plaintes ont été déposées les 16 et 23 juillet dernier auprès du 1er district de la police judiciaire de Paris. Patrick Bruel est mis en examen depuis mi-juin dans 4 dossiers et placé sous le statut de témoin assisté dans 4 autres. Depuis sa mise en examen, au moins 6 plaintes ont été déposées contre lui pour des faits de viol, tentative de viol et agression sexuelle commis entre septembre 1992 et 2014. Benjamin Netanyahou et Donald Trump se sont rencontrés hier à Washington au centre des discussions de la guerre au Moyen-Orient. Les deux dirigeants ont réaffirmé leur refus de voir l'Iran se doter de l'arme nucléaire. Cet entretien est intervenu alors qu'une fragile accalmie s'est installée en Iran ou qu'une frappe américaine n'a touché le sol iranien depuis vendredi soir. C'est également la 7e rencontre entre les deux hommes depuis le retour de Donald Trump à la Maison-Blanche pour son 2e mandat. En sport du football, c'est donc officiel. Zinedine Zidane succède à Didier Deschamps à la tête de l'équipe de France. L'ancien meneur de jeu des Bleus et du Real Madrid a signé hier un contrat jusqu'en 2030. Du côté de la météo, toujours des conditions assez chaudes, voire caniculaires pour nous accompagner ce mercredi. Au programme, pas mal de soleil, quelques nuages et surtout de la chaleur. Les maxima seront compris entre 30 et 34 degrés. C'est la fin de ce flash. Merci de nous suivre. Très belle matinée.
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1: Bonjour à tous.
2: Bélier, cette journée pourrait marquer un tournant dans votre vie sentimentale. Une attirance puissante vous rapproche de quelqu'un.
3: Taureau, la pleine lune vous pousse à réfléchir à votre avenir professionnel.
2: Une nouvelle voie, encore inexplorée, pourrait éveiller votre curiosité.
3: Gémeaux, les bonnes influences de la pleine lune et d'Uranus favorisent vos projets.
2: Une initiative lancée à la fin du mois d'avril est enfin susceptible d'aboutir.
3: Cancer, une information incomplète ou mal interprétée pourrait semer le doute et provoquer quelques malentendus.
2: Attention.
3: Lion, la pleine lune vous invite à faire le tri dans vos relations.
2: Certaines vérités deviennent difficiles à ignorer également.
3: Vierge, en solo, gardez les pieds sur terre.
2: Une personne aussi charismatique que persuasive pourrait ne pas révéler toutes ses intentions.
3: Balance, les émotions occupent le devant de la scène.
2: La pleine lune renforce votre besoin de partager, d'aimer et de vivre des instants de grande complicité.
3: Scorpion, vous cherchez le bon équilibre entre vos responsabilités familiales et vos ambitions professionnelles.
2: Sagittaire, évitez de compliquer une situation qui mérite sans doute une approche plus simple et plus spontanée.
3: Capricorne, vos finances demandent toute votre attention.
2: Il est temps d'ajuster certaines dépenses afin de retrouver un meilleur équilibre.
3: Verseau, la pleine lune éclaire votre signe et ouvre une période de profond questionnement.
2: Poisson, vous préférez observer plutôt que réagir.
3: Cette réflexion intérieure prépare toutefois une prise de position plus affirmée.
2: Très belle journée à tous.
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1: Bonjour à tous. La Fondation Nico Günzburg, une organisation juive, a signé en justice la SNCB et l'État belge. L'organisation réclame des dommages-intérêts, une reconnaissance de responsabilité pour les déportations survenues pendant la Seconde Guerre mondiale. Concrètement, il s'agit de 28 convois qui ont quitté la caserne de Sainte-Maline entre août 42 et juillet 1944. Ces trains se rendraient presque tous directement au camp d'extermination d'Auschwitz en Pologne. À leur bord se trouvaient principalement des juifs. Les prix du gaz et du mazout seront plus chers à partir du 1er août prochain, et pour une fois ce n'est pas la conséquence de la guerre au Moyen-Orient, mais en raison de la hausse des accises décidée par le gouvernement fédéral. Notons que cette hausse sera compensée par une baisse des accises sur l'électricité. L'objectif de cette mesure est d'encourager les Belges à réduire leur consommation de combustibles fossiles. Les accises, vous le savez, sont des taxes indirectes prélevées par litre de mazout ou par kilowattheure d'électricité et de gaz. Plus de 8 grandes entreprises belges sur 10 prévoient de recruter au cours des 6 prochains mois. Ce sont essentiellement des contrats permanents qui sont à décrocher au sein des entreprises qui engagent. Dans 51% des grandes entreprises, au moins 25 recrutements de ce type sont prévus. Les profils les plus recherchés se situent dans les domaines de l'IT, du numérique et de la data. Les recrutements prévus visent principalement à compenser la rotation habituelle du personnel ou à remplacer les départs à la retraite et les absences de courte et de longue durée. Le président ukrainien Volodymyr Zelensky a rencontré cette nuit Donald Trump à la Maison-Blanche. Le président ukrainien est aux États-Unis pour demander une nouvelle fois le soutien des Américains dans la guerre contre la Russie. Selon Volodymyr Zelensky, l'initiative n'est plus entre les mains de Poutine dans la guerre en Ukraine. Les relations entre Moscou et Washington se sont refroidies ces derniers temps après des initiatives américaines qui s'étaient traduites par une rencontre en Alaska entre Vladimir Poutine et Donald Trump en août 2025. Les pompiers grecs luttent depuis hier contre un important feu de forêt sur l'île de Paros en mer Égée. Plusieurs villages de cette île très touristique ont été évacués en raison de la progression des flammes. Les services d'urgence conseillent à la population de se réfugier sur les plages. Les efforts des pompiers sont entravés par des vents violents qui pourraient encore s'intensifier aujourd'hui. La Grèce a été relativement épargnée par les vagues de chaleur jusqu'à présent cette année, mais le pays avait été durement touché par la sécheresse et les incendies les années précédentes. Un mot de sport et du football. Roberto Mancini, de retour comme sélectionneur de l'Italie, un poste qu'il a déjà occupé entre 2018 et 2023. Mancini débutera sa seconde aventure à la tête de l'Italie le 25 septembre contre la Belgique en Ligue des Nations. Du côté de la météo, toujours des conditions assez chaudes, voire caniculaires pour nous accompagner ce mercredi. Au programme, pas mal de soleil, quelques nuages et surtout de la chaleur. Les maxima seront compris entre 30 et 34 degrés. C'est la fin de ce flash. Merci de nous suivre. Très belle matinée.
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Slater avec Dance, bienvenue à vous tous et toutes sur Fréquence Aiguisée, Matin FM en ce mercredi 29 juillet jusqu'à midi, c'est dans la radio que ça se passe. J'espère que vous allez bien, vous êtes en pleine forme. On est milieu de semaine et aujourd'hui, vous l'avez entendu, il va faire chaud. Donc, il faudra bien, je ne vais pas dire se couvrir, mais bien s'hydrater surtout. En tout cas, on est là avec le meilleur de la musique jusqu'à midi. Peut-être quelques petites infos aussi. Et tout de suite, c'est Christophe Maé avec Belle Demoiselle, également Toto avec Loisana, où ça pique un peu quand même. Si vous venez d'ouvrir les yeux, ce sera bien sûr Mickey. Bon mercredi matin.

0: Offenbach et Star Sailor avec For To The Floor, et avant un autre duo, Pascal Obispo et Jordana Engie à 9h23. On va avoir les Two Boys avec I Want To Let You Down, l'horoscope avec Serge Lucas, Angèle avec La Thune, Maggie Yel qui sera à la casse, ou encore Lucas Graham avec Mama Said. Allez, merci d'être là. C'est Fréquence que vous écoutez. C'est tous les jours de la semaine. Matin FM de 9h à midi. On se la fait un petit peu cool. C'est vrai, pendant les vacances, ben, on aura même quelques... Ben, voilà, encore des choses à vous raconter.
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1: Bonjour à tous.
2: Bélier, cette journée pourrait marquer un tournant dans votre vie sentimentale. Une attirance puissante vous rapproche de quelqu'un.
3: Taureau, la pleine lune vous pousse à réfléchir à votre avenir professionnel.
4: Une nouvelle voie, encore inexplorée, pourrait éveiller votre curiosité.
5: Gémeaux, les bonnes influences de la pleine lune et d'Uranus favorisent vos projets.
6: Une initiative lancée à la fin du mois d'avril est enfin susceptible d'aboutir.
7: Cancer, une information incomplète ou mal interprétée pourrait semer le doute et provoquer quelques malentendus.
8: Attention.
9: Lion, la pleine lune vous invite à faire le tri dans vos relations.
10: Certaines vérités deviennent difficiles à ignorer également.
11: Vierge, en solo, gardez les pieds sur terre.
12: Une personne aussi charismatique que persuasive pourrait ne pas révéler toutes ses intentions.
13: Balance, les émotions occupent le devant de la scène.
14: La pleine lune renforce votre besoin de partager, d'aimer et de vivre des instants de grande complicité.
15: Scorpion, vous cherchez le bon équilibre entre vos responsabilités familiales et vos ambitions professionnelles.
16: Sagittaire, évitez de compliquer une situation qui mérite sans doute une approche plus simple et plus spontanée.
17: Capricorne, vos finances demandent toute votre attention.
18: Il est temps d'ajuster certaines dépenses afin de retrouver un meilleur équilibre.
19: Verseau, la pleine lune éclaire votre signe et ouvre une période de profond questionnement.
20: Poissons, vous préférez observer plutôt que réagir.
21: Cette réflexion intérieure prépare toutefois une prise de position plus affirmée.
22: Très belle journée à tous.
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Les souvenirs des années 80 sur votre radio fréquence Eagles et Imagination avec Music and Light. Si vous voulez vous amuser avec vos enfants ou tout en famille, en ce moment, il y a le labyrinthe du côté de Anu. Labyrinthe, voilà, l'aventure grandeur nature, ce sera de 10 à 18 heures tous les jours jusqu'au 30 août. Et voilà, toutes les infos, vous pouvez les retrouver également sur la page Facebook en tapant Labyrinthe de Anu. La suite du programme, c'est Ujol et Ultranati avec Moving to the Sun, également You Sure avec You Make Me Wanna, et puis Satisfy, le dernier Calvin Harris.

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Guenvielle, Orléans, Bille, la vie du bon côté. Alors ce week-end-ci, n'oubliez pas les 4 jours, 4 nuits à De Longchamp avec la soirée avec Kai Style, Lex. Voilà, ce sera vendredi, gratuit avant 21h30. Comment cela vous coûtera 13 euros. Le samedi, toujours à Longchamp, un concours de pétanque à 14h. La soirée Ready for Take Off dès 21h avec Blackpin, Max Witch et Lex. Le dimanche, ce sera la brocante organisée par l'entente Esbignon dès 8h. Le concert Obermayern l'après-midi. La soirée Before the Night avec Max Witch et Momo. Et puis We Love the 90s avec Raph, Mike et Laurent Van Look. Ce sera à partir de 20h. Là, l'entrée sera gratuite, de même que le lundi soir pour la soirée de clôture avec Marc Convaux et Rudy Delez, avec une ambiance années 80-90-2000. Donc lundi prochain dès 20h. Avant ça, il y aura les jeux populaires à 18h. Et avant cela, même le thé dansant pour les plus âgés entre 14 et 16h. La suite du programme, Taylor Swift. Voici Elizabeth Taylor pour arriver jusqu'au top de 10h.

Generation et Younglin avec Storm 2 dans la radio, bien sûr, c'est ici que ça se passe. Et puis tiens, à noter aussi dans votre agenda que Glim et moi, c'est dans l'entité d'un cours SBL, vous donne rendez-vous le samedi 8 août de 10 à 17h à Glim, à la maison du village, pour une après-midi guinguette et pétanque. L'inscription est à 5 euros en tout cas pour la pétanque. La guinguette est bien sûr gratuite, il y aura bar et petite restauration. Rendez-vous donc le samedi 8 août de 10 à 17h à la maison du village, rue de la Tombe, promène numéro 9 du côté de Glim. On va retrouver Zazie avec Rue de la Paix, un titre disco juste derrière avec Lime avec Babe, I were gonna love tonight. Et on aura Kaigo, Khalid et Gryfing également dans la programmation avec Save My Love.

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0: Youssou N'Dour et Christophe Maé avec l'ours. À noter aussi que sur la plage des Champs-Refailles, le 6e marché artisanal qui aura lieu le samedi 8 août de 9h à 18h30. Voilà qu'on dit marché artisanal, hein, ça passe du saucisson à la couture, à la glace, au jus de fruits, à la céramique, au savon, au miel cosmétique, aux bijoux et encore beaucoup d'autres choses. Donc rendez-vous le samedi 8 août, à noter dans votre agenda, de 9h à 18h au 6e marché artisanal sur la place des Champs-Refailles. On revient dans quelques instants avec de beaux ailes magnétiques, également les Cardigans avec Eloise Rewind. On retrouvera également Rory avec Vérité et puis également Toflou et Stromae et leur dernier titre qui se nomme tout simplement Des Fleurs.
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Macklemore, Ryan Lewis avec le titre Now Town, retour en 2015. Et puis à ne pas oublier aussi, à noter dans votre agenda également, une brocante du côté de Jodon de 7 à 16 heures. Ce sera le 9 août. Voilà, sur le parking de l'ancien, sur le parking du terrain de foot, hein, sous chapiteau. Vous pourrez chiner, vendre et dénicher des pépites. Tout simplement, donc rendez-vous entre 7 et 16 heures le 9 août prochain du côté de Jodon. Et puis le même week-end, il y aura la braderie et brocante de Jean Blou, hein, les 7, 8 et 9 août, hein, lors de ce week-end, près de la gare. Il y aura des assiettes apéro, vin et petites restaurations. Et puis le pressoir, hein, vous attend également lors de cette braderie de Jean Blou. Il y aura des navettes gratuites, il y aura un feu d'artifice, logiquement, animation foraine et animation de rue. Billy Lyon, retour en 1984 avec Happy Children. On aura également Bruno Mars avec On My Soul. Roxette également avec Fading Like a Flower. On se replongera en 1991. Ou encore Bouffe avec sa Thrift Autoline. Et puis un titre kitsch en cette

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Lors du comté d'Anray, le samedi 8 août, il y aura une brocante de 8h à 17h dans la rue d'Anray. Et puis après, il y aura les apéros anraytois à partir de 17h animés par DJ Lex. Et puis ça continue le dimanche avec la balade des vieux tracteurs. Donc le dimanche, le vous, tout cela à Anray, dans la commune, bien sûr, en Dégueuzé. Temi Impala et Jenny, voici Dracula, version Roller Mix. Yacon et Landly pour arriver jusqu'au top de 11h.

Bruno Mars avec I Just Might sur votre radio. Alors voilà, une petite nouvelle qu'on vient d'apprendre, hein, le DJ français Kavinsky, de son vrai nom Vincent Bellorgey, a été retrouvé mort à son domicile parisien hier soir. Il était âgé de 50 ans, Kavinsky, ça vous dit peut-être rien, mais c'était une figure DJ de la scène électro, l'un des plus grands succès, le titre bien sûr Night Call, qui avait été produit en 2011 pour le film Drive et qui avait reconnu un succès, reconnu un deuxième succès en 2024 lorsqu'il avait été repris par Angèle en collaboration avec le DJ français à l'occasion des JO de clôture de Paris. Justement, lui rend hommage avec ce morceau ressorti en 2024, Night Call avec Angèle, même Phoenix Kavinsky, c'est tout de suite. Voilà, Kavinsky donc, qui nous a quittés à l'âge de 50 ans. Voilà, on ne sait pas les causes. Voilà, et en parlant de DJ, ce soir, il y aura le Dance Floor System, du mix 100% live, où nous recevrons entre autres Thierry Bowie et Fred Désir, ou encore les Bell Jones, les résidents du Moulin de Solières en live.

Un topic et Becky G avec Sorry Papy dans l'actu musicale, bien sûr, sur votre radio, 11h20 minutes. Avec 4 jours, 4 nuits, ce week-end à Longchamp, dans la région des Gueuzés, la kermesse, bien sûr, et les soirées du vendredi, samedi, dimanche et lundi à ne pas manquer. Et puis le dimanche après-midi au Bourg-Bayonne aussi, hein, ça c'est sympa. Cold House, retour en 1986 pour Don't Dream It's Over. Dream On, The Son of Legend est en préparation. Encore Gorillaz, Bizarrap avec Orange County. C'est d'ici quelques minutes.

0: Bienvenue dans notre rendez-vous de titres oubliés d'artistes parfois très connus. Aujourd'hui, place à un classique, moins souvent remis en lumière, Always There, du groupe britannique Incognito, avec la voix puissante de Jocelyn Brown.
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0: Incognito est un collectif londonien formé dans les années 80, pionnier d'ailleurs de la scène acid jazz et funk, mené par le multi-instrumentiste Jean-Paul Blue Monique. Le groupe est reconnu pour ses mélanges brillants de jazz, soul et rythmes dansants, avec des collaborations régulières avec des voix emblématiques. Leur musique mêle groove et élégance, contribuant à populariser l'acid jazz à travers le monde. Always There est une reprise d'un standard de jazz funk des années 70 que Incognito a réinterprété en 1991 avec cette fois-ci une énergie renouvelée et la voix exceptionnelle de Jocelyn Brown, icône de la soul et du disco. Ce titre, mêlant une rythmique entraînante et un refrain accrocheur, est devenu un hymne des clubs, mais a parfois été éclipsé par d'autres gros succès du genre. Alors aujourd'hui, je vous propose de redécouvrir Always There, pour repasser par cette ambiance festive et chaleureuse, une invitation à bouger et à se reconnecter à la magie de la scène acid jazz funk des années 90, un morceau en tout cas qui illustre la fusion réussie entre des influences rétro et modernité, portée ici en grande finesse par Jocelyn Brown. Voici Always There d'Incognito.

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2: Un boulevard désert avec tous les deux. Mademoiselle Luna Kid Noise, Carlos Lucky tout de suite, nous arrive avec Set Me Free ou encore Sambière et Homebreaker et puis une petite nouveauté.
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Gypsy, au rayon nouveauté, ça se nomme un So Into You. On sort 53 minutes. On va déjà se quitter pour cette matinée de Matin FM. Hydratez-vous bien, car voilà, vous savez bien, aujourd'hui on nous annonce des températures chaudes. Donc, de plus de 30 degrés, et puis la musique s'enchaîne sur fréquence. Tout à l'heure, normalement, à 16h, vous retrouverez Nathalie. À 19h, le Dance Floor System, où je recevrai des Hélipters. À 19h, les Belles Jaunes, c'est un des duos résidents du Moulin de Solière, dès 20h10. Et puis, on aura un autre duo, Thierry Beau.

Bovie et Fred Désir dès 21h40, des DJ qui marchent très bien dans la région liégeoise. Donc, soyez des nôtres pour du mix 100% live ce soir dès 19h. Et puis, rendez-vous dès demain matin aussi 9h pour la prochaine édition de Matin FM. Et pour arriver jusqu'à midi, on se quitte avec Michael Brown, So Many Men, So Little Time, ou encore Westlife avec Uptown Girls, Excellent Appétit. Bon après-midi et rendez-vous ce soir dès 19h avec le son Dance Floor mixé en live.

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1: Bonjour, bonjour à tous. La Wallonie passe en risque élevé d'incendie en forêt ce mercredi. Pour l'instant, pas d'interdiction de se promener dans les bois, mais les autorités font appel à la vigilance et demandent d'éviter tout comportement dangereux. Parmi ces comportements, ne pas fumer en forêt ou encore ne pas organiser des barbecues, même dans les lieux équipés à cet effet. Depuis le 1er juin, plus de 80 feux de végétation ont été circonscrits par les pompiers en Belgique. Les Belges n'ont jamais autant acheté et vendu d'objets d'occasion. C'est ce qu'indique ce mercredi l'enquête annuelle sur la seconde main de l'Alliance pour le réemploi. Pour la première fois, plus de la moitié des Belges déclarent vendre des objets d'occasion, tandis que 42,8% d'entre eux disent en acheter. Les vendeurs en tirent également des montants toujours plus élevés. Cette année, 27,4% d'entre eux ont récolté plus de 200 euros grâce à leur vente. Le montant moyen perçu s'élève à 155 euros. Un point d'accueil touristique ouvrira ses portes à partir de samedi à l'ascenseur de Strépitieux. Les visiteurs pourront également redécouvrir le panorama depuis le 5e étage de l'édifice. Le site était fermé au public depuis le 31 octobre après la cessation des activités de la SBL provinciale Voie d'eau du Hainaut. Ce bureau d'accueil sera ouvert les week-ends d'août et de septembre. Cette ouverture se veut une solution provisoire pour les visiteurs en attendant la désignation par la région wallonne d'un nouvel opérateur chargé des activités autour du canal du Centre. À l'étranger, le méga-feu qui ravage la Gironde est stabilisé, mais l'arrivée prévue d'un nouveau pic de chaleur sera cruciale. La journée d'hier a été marquée par un nombre très important de reprises de feu qui ont forcé l'évacuation préventive de milliers de touristes. Ainsi, 4000 personnes ont été évacuées par précaution des hébergements touristiques de Lacanau. Avec un passage en vigilance orange canicule, la Gironde et les Landes s'apprêtent à vivre, selon Météo France, un fort pic de chaleur. La Russie a émis un avis de recherche internationale à l'encontre du fondateur et patron de Telegram, Pavel Durov, né en Russie et détenteur d'un passeport français. Les autorités russes l'accusent de complicité de terrorisme. Il fait l'objet d'une enquête criminelle sur l'entraînement de jeunes russes par les services spéciaux ukrainiens pour des activités de sabotage. Pavel Durov est actuellement en France où il a été mis en examen pour une série d'infractions relevant de la criminalité organisée. La justice française lui reproche globalement de ne pas agir contre la diffusion de contenu criminel sur sa messagerie. Un mot de sport et du cyclisme pour terminer. Remco Evenepoel a remporté hier le critérium d'après-tour de Roulers. Notre compatriote deuxième du Tour de France s'est imposé devant Tim Merlier et le champion de Belgique Rune Herregotts. Du côté de la météo, toujours des conditions chaudes, voire caniculaires pour nous accompagner ce mercredi. Au programme, pas mal de soleil, quelques petits nuages et surtout de la chaleur. Les maxima sont compris entre 30 et 34 degrés. C'est la fin de ce flash. Merci de nous suivre. Très belle journée.
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2: Bonjour à toutes et à tous, très bon début d'après-midi. La prime scolaire sera versée en août pour plus de 300 000 enfants bruxellois. Au total, plus de 16 millions d'euros seront ainsi versés pour aider les familles à faire face aux dépenses liées à la rentrée scolaire et permettre à chaque enfant de commencer l'année dans de bonnes conditions. Une prime qui varie en fonction de l'âge de l'enfant, entre 25 et 101 euros. Les familles bruxelloises ne doivent pas faire de démarches spécifiques pour la recevoir. Elle est automatiquement ajoutée aux allocations familiales. Nouveauté pour les logopèdes, à partir du 1er septembre, ils pourront organiser des consultations par vidéo. Les médecins étaient déjà autorisés à pratiquer des téléconsultations depuis la pandémie du Covid-19. Les kinésithérapeutes et les sages-femmes peuvent proposer ce type de rendez-vous depuis le 1er juillet dernier. Des rendez-vous par visio qui ne seront toutefois pas autorisés pour les enfants de moins de 4 ans. Les premiers rendez-vous éligibles devront toujours être réalisés en présentiel. À l'étranger, 5 personnes ont trouvé la mort dans une usine de papier Paper Industries suite au puissant séisme survenu hier dans le sud-ouest du Japon. C'est ce qu'ont annoncé les autorités locales. 4 personnes sont toujours portées disparues sur ce site industriel où une colossale cheminée s'est effondrée suite à la secousse. La première ministre japonaise avait déjà confirmé précédemment que 13 personnes ont perdu la vie dans la catastrophe. En Espagne, les 12 prochaines heures seront décisives dans la maîtrise des feux de forêt, a déclaré le Premier ministre. La situation de l'important incendie de la région de Madrid est actuellement favorable, alors que le feu sévit depuis près d'une semaine. Hier soir, des milliers d'évacués ont pu rentrer chez eux dans la région de Madrid, mais certains ont malheureusement découvert leur habitation entièrement calcinée. La nouvelle vague de chaleur qui touche l'Espagne, la 4e de l'année, ainsi que les rafales de vent rendent le travail compliqué pour les pompiers sur le terrain. Après l'annonce de la FIFA de créer une société pour gérer les activités commerciales et attirer des investisseurs extérieurs, les réactions succèdent. Aujourd'hui, de nombreux acteurs du football mondial condamnent ce projet et reprochent surtout à la FIFA le manque de concertation entre les différents acteurs concernés avant que le projet ne soit dévoilé. L'Union belge, de son côté, a indiqué qu'elle allait examiner le projet en détail avant de se positionner. Pour rappel, la FIFA, association à but non lucratif, a provoqué la stupéfaction hier en annonçant vouloir créer une société afin de gérer ses activités commerciales, promettant ainsi de gagner une manne de 10 milliards de dollars. Le monde de la musique est en deuil. Le DJ Kavinsky, une des figures de la scène électro-française, a été retrouvé mort à son domicile à Paris hier soir. Le parquet a précisé qu'une enquête en recherche des causes de la mort a été ouverte afin de déterminer l'origine du décès. Aucun élément suspect n'ayant été découvert sur place. Pour rappel, Kavinsky est principalement connu pour son tube Night Call, originaire de la bande originale du film Drive avec Ryan Gosling. Il aurait fêté ses 51 ans le 31 juillet. Côté ciel, c'est chaud et c'est beau cet après-midi, du soleil et jusqu'à 35 degrés. Merci d'être à notre écoute.
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1: Bonjour à toutes et à tous. Chez nous, deux ouvriers ont été blessés ce mercredi en fin de matinée après l'explosion d'un poteau électrique à Fléron, en province de Liège. L'explosion s'est produite au sommet du poteau et la nacelle où se trouvaient plusieurs ouvriers a pris feu. Au moins deux d'entre eux ont été blessés et transportés à l'hôpital. Leur état de santé précis n'est pas connu. Les causes de l'explosion n'ont pas encore été établies. L'économie belge a enregistré une croissance nulle pour ce deuxième trimestre de cette année. C'est ce qui ressort d'une estimation flash de la Banque nationale. La stagnation n'est pas une surprise. La Banque nationale avait déjà mis en garde à ce sujet par rapport au deuxième trimestre de 2025. Toutefois, on enregistre une croissance de 0,5%. Mais c'est la première fois depuis 2020 et la crise du Covid que l'économie belge n'enregistre aucune croissance. À l'étranger, dans la guerre au Moyen-Orient, les États-Unis vont frapper l'Iran durement pour riposter aux attaques qui ont visé des bases américaines en Jordanie. Déclaration de Donald Trump dans un entretien à Fox News ce mercredi. En début d'après-midi, la télévision d'État iranienne avait annoncé que les États-Unis avaient déjà mené des frappes sur une ville du nord-ouest du pays, à la frontière avec l'Irak. Une attaque qui survenait donc quelques heures après que les forces aérospatiales des gardiens de la Révolution ont ciblé la base américaine de Jordanie avec plusieurs missiles balistiques. La diplomatie iranienne a par ailleurs condamné les frappes américano-saoudiennes menées en Irak, les qualifiant de violations flagrantes. L'Iran estime qu'elles s'inscrivent dans les efforts des États-Unis et d'Israël pour étendre la guerre dans la région. Avec cette reprise des frappes au Moyen-Orient, les prix du pétrole repartent aussi à la hausse sur les marchés boursiers. Le prix du baril de Brent de la mer du Nord pour livraison en septembre grimpe de 5,32% à $88,56, son équivalent américain lui prenait 5,02%. En France, les pompiers mènent toujours une lutte acharnée contre les reprises d'incendies en Gironde. Le feu était toujours stabilisé ce mercredi matin, mais les autorités s'attendaient à ce qu'il reprenne sur des surfaces déjà brûlées. Les conditions météo ne sont en effet pas favorables aujourd'hui, avec des fortes températures qui pourraient atteindre 41 degrés dans l'intérieur des terres, des vents d'ouest avec des rafales de 30 à 45 km par heure et un taux d'humidité en baisse. La surface brûlée par le méga-feu n'a plus évolué depuis dimanche, tandis qu'un chantier colossal de 127 km de coupe tactique est mené pour le priver de combustible et empêcher sa progression. En sport, les Young Red Lions se sont qualifiés pour les demi-finales du championnat d'Europe des moins de 21 ans de hockey après leur victoire contre la France 2-1 lors de leur troisième et dernier match dans leur groupe A. C'était ce midi à Valence en Espagne. Les jeunes Belges terminent donc à la deuxième place de leur groupe avec 6 points derrière l'Allemagne. Ils joueront pour une place en finale vendredi, vraisemblablement contre les Pays-Bas. Côté ciel cet après-midi, ça reste très ensoleillé, un ciel bleu et des températures comprises entre 31 et 35 degrés. Quant au vent, il est très faible et de direction variée. Merci d'être à notre écoute.
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1: Bonjour à toutes et à tous. Nouveau record de chaleur chez nous aujourd'hui avec une température de 34,2 degrés enregistrée à Uccle, le record journalier qui datait de 1911 alors de 33,5 degrés a été battu. C'est le météorologue David Dehaineau qui l'a annoncé sur le réseau social X. Il faudra toutefois attendre la fin de journée pour connaître la température maximale définitive. Plusieurs records journaliers de température avaient déjà été battus cet été, particulièrement à la fin du mois de juin. Ainsi, le 26 juin reste pour l'instant le jour le plus chaud de l'année, avec 35,3 degrés enregistrés à Uccle. Biofresh Belgium rappelle des escalopes de dinde bio de la marque Picorer en raison d'une présence possible de salmonelle. En accord avec l'Agence fédérale pour la sécurité de la chaîne alimentaire l'AFSCA, le produit a été retiré de la vente et les consommateurs sont invités à ne pas le consommer et à le rapporter au point de vente où il sera remboursé. Le Conseil d'État a annulé les licences actuelles de trottinettes et vélos partagés. L'arrêt rejette les demandes de maintien des effets des licences en cours. La région l'avait demandé notamment parce qu'elle a décidé d'interdire à partir de janvier prochain la mise à disposition de trottinettes partagées. Les juristes de Bruxelles Mobilité se pencheront dans les prochains jours sur l'impact immédiat de cet arrêt au niveau opérationnel. À l'étranger, dans la guerre au Moyen-Orient, les États-Unis vont frapper l'Iran durement pour riposter aux attaques qui ont visé des bases américaines en Jordanie. C'est la déclaration qu'a faite Donald Trump dans un entretien à Fox News ce mercredi. Une attaque des forces aérospatiales des gardiens de la Révolution qui ont ciblé la base américaine en Jordanie avec plusieurs missiles balistiques ce matin. La diplomatie iranienne a par ailleurs condamné les frappes américano-saoudiennes menées en Irak et estime qu'elles s'inscrivent dans les efforts des États-Unis et d'Israël pour étendre la guerre dans la région. Au volet sportif, le Tour de France 2029 partira-t-il de l'est de l'Allemagne ? Christian Prudhomme, le directeur du Tour de France, a déclaré ce mercredi à Berlin que le projet qui lui a été présenté est sans aucun doute une proposition attrayante qui sera examinée avec la plus grande attention, a-t-il déclaré. Parmi les autres candidats potentiels pour le départ de 2029 figureraient la Slovénie, pays d'origine de Tadej Pogačar, ainsi que Prague, la capitale de la République tchèque. L'annonce de la ville hôte du grand départ du Tour de France 2029 se fera début de l'année prochaine. Et puis la FIFA aurait fixé une deadline à ses 211 fédérations membres pour approuver son projet d'accord avec des investisseurs privés concernant la Coupe du monde de football. Selon les médias britanniques, le président de la FIFA, Gianni Infantino, a écrit aux membres pour les informer qu'elles recevraient chacune 40 millions de dollars, soit environ 35 millions d'euros, si elles validaient ce plan avant le 19 septembre. Côté ciel, en cette fin de journée, ça reste chaud, historiquement chaud. Ce soir et cette nuit, les minima vont baisser pour atteindre 17 à 22 degrés. Demain matin, retour du soleil, des températures de 23 à 32 degrés, mais des averses orageuses seront possibles. Merci d'être avec nous.
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0: Excellente fin de journée à vous tous et toutes. C'est le Dance Floor System. Il est 19h.
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0: Bienvenue dans le Dance Floor System. J'espère que vous allez bien. Vous êtes en pleine forme. On est déjà le dernier mercredi de ce mois de juillet, le 29 juillet aujourd'hui. On est là, bien sûr, jusqu'à 23h30 pour le meilleur du mix en live. Et on va tout de suite commencer avec le warm-up. Il est là plus ou moins tous les deux mois. C'est DJ Lipter. C'est en live. Et c'est maintenant dans le mix sur Up Radio et sur Fréquence Égosée. Bonne soirée.

Le warm-up DJ Dieter, bien sûr, depuis 19h, dans votre radio, sur Europe Radio, sur Fréquence Aiguisée, et puis via l'application Facebook, émission d'Esport, Twitch.tv également, et puis c'est en FM, en DAB dans l'Est du BOE, et puis c'est parti, on s'accompagne jusqu'à 20h. Bonsoir à Florence, entre autres, qui vient de nous rejoindre, bonsoir à Cédric, et à Oli également. Allez, c'est parti, c'est...

0: écoutez Dance Floor System, il est 20h.
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0: Voilà le Dance Floor System avec vous depuis 19h avec le warm-up. Et puis voilà, la petite entrée, on aura le plat de consistance. Bonsoir à vous tous et toutes, j'espère que vous allez bien pour ceux et celles qui viennent de nous rejoindre à l'instant. Et puis je ne suis plus seul. Nous avons Nathalie, bonsoir. Alias Pierrette, hein, on l'appelle Pierrette depuis quelques semaines.
5: Bon anniversaire, n'est-ce pas?
0: Oui, merci. On a également Loïc.
6: Eh bien, bonsoir.
0: Et on a aussi Pierre, malgré tout, hein. Version masculine.
7: Oui, version en vacances, version touriste aujourd'hui. Bon anniversaire, Moustique.
0: Bon anniversaire. Ça va. Merci. Voilà, j'espère que vous allez bien, que vous êtes en pleine forme, vous avez passé un bon début de semaine. Aujourd'hui, c'est vrai qu'il a fait chaud. Nous, on a profité de toute la fraîcheur. Vous avez peut-être profité des apéros. Voilà, parce qu'il faut s'hydrater dans ces périodes-ci. Hein. Il ne faut pas oublier, surtout ça, l'alcool, c'est de l'eau. Hein.
5: Et on
0: vous le rappelle.
5: Toi d'ailleurs ce soir pour nous hydrater.
7: Ah ouais.
0: tu crois que c'est prévu? T'as vu quelque chose, toi?
5: J'ai été fouillé.
0: T'as été fouillé, ça m'étonne pas de toi. Ça, quand il y a des avantages quelque part, on va toujours fouiller.
5: Tout à fait.
0: Et puis on avait le petit warm-up, excellent warm-up, bien, voilà, qui nous a bien mis en pêche avec DJ Lipter. Bonsoir.
8: Bonsoir tout le monde. Bonsoir. Et bon anniversaire.
0: Merci. Non, bon, on va pas dire toute la soirée, c'est bon comme ça. Hein. Je prends un an à chaque coup, ça va. Bonsoir, merci beaucoup. Comment vas-tu?
8: Bah, ça va très très bien, très très bien. Semaine chargée, mais ça va très bien.
0: Semaine chargée, c'est-à-dire?
8: Bah, j'ai commencé à travailler. J'ai terminé mes études et là j'ai été engagé.
0: Ah.
8: Et donc je commençais cette semaine, donc c'était un petit peu de rush et compliqué à préparer le set, donc j'ai fait avec ce que j'avais. C'est pour ça que je suis un peu parti dans tous les sens à la fin.
0: Ouais, ouais.
8: Avec un début structuré, c'est ce que j'avais préparé, et puis en roue libre.
0: Ok, voilà, oui. Ouais, c'est des choses qui arrivent, mais tant mieux, hein, si c'est pour une nouvelle route, un nouvel emploi qui peut peut-être apporter du bon, du positif. Voilà. Et puis en ce qui concerne les soirées, les événements.
8: Oui.
0: Oui.
8: Alors, plutôt début septembre, où on va enchaîner. Je suis sur l'affiche, donc je peux le dire. Donc, Mortrou.
0: Mm-hmm.
8: Ensuite,
0: oui.
8: Aubagne-Château, mon village, comme chaque
0: année. Ouais, c'est ça.
8: Avec deux soirées, la Storm, où c'est plus techno, rétro, etc.
0: Ouais.
8: Et le week-end d'après, encore Richel. Donc, ça va être un mois de septembre, vraiment. Avec des grosses fêtes, donc très content.
0: Mm-hmm.
8: Enfin, dans la région.
0: Dans la région, ouais, voilà. Ça, voilà.
8: Donc,
0: exactement.
8: Vraiment très content. Et ce week-end, je mixais à Ous. Petit coucou à eux. C'était très très sympa.
0: Je connais pas, tiens.
8: Soirée spéciale année 2000. C'était 2015 maximum. Donc c'était très sympa. J'ai pu jouer plein
0: de sons. Donc là, t'as dû préparer tout de même.
8: Oui, là, j'ai passé quand même tout mon week-end à aller chercher des petites pépites cachées.
0: C'est bien parce que je crois que t'as commencé quoi, DJ en 2015, dans ces alentours-là, justement.
8: C'est vrai que j'ai été refouillé dans les vieux sons, mais je mixais de l'électro à ce moment-là. Je mixais pas encore vraiment trop commercial, donc j'ai dû quand même télécharger un bon paquet de... des chansons, Philippe Catherine, Luxor, des petits trucs comme ça, vraiment. chose que je ne joue jamais, donc c'était très agréable.
0: Voilà, découverte à la fois. Quoi.
8: Et ça a très bien pris, le public était vraiment incroyable, donc c'était une chouette soirée.
0: Mm-hmm.
8: Donc voilà.
6: Bah écoute, justement, c'est pas plus mal, j'ai envie de dire. Après, c'est bien parce que justement, quand tu fais des soirées année 2006, ça te permet de rejouer des classiques de l'EDM, j'ai envie de dire. Donc plus comme je le dis toujours, les golden hours of EDM, vers 2011, 2012, 2013. C'est, ça, ouais. C'est pas plus mal. Des fois, ça fait même du bien. Ça nous rappelle un peu des petits moments de nostalgie.
8: Oui, mais j'ai commencé à jouer des vieux Avicii, des vieux Hardwell, etc. Et ça a pris vraiment de folie, quoi. Donc, c'était vraiment très chouette.
7: C'est pas si vieux, hein.
6: Non, mais ça marche toujours, en plus, avec le public, ce genre de son-là.
8: Mais c'est vrai que ça, le DM, c'est vrai, aux alentours 2015, 2012, c'est vrai que c'est un petit âge d'or où... les gens sont trop, très nostalgiques et les sons passent encore très très bien en soirée, oui, c'est vrai.
0: Oui, oui.
5: Alors moi j'ai une petite question, je vais toujours chercher les petites insolites moi.
8: Allons-y.
5: Je voulais savoir, est-ce que tu as déjà lancé le mauvais morceau par accident ?
8: Oui, bien sûr, oui. Bien sûr. Une des versions remixées beaucoup trop hard et je m'en rends compte un peu trop tard. Donc c'est vrai que des fois, même en anniversaire où on est là, les gens mangent et donc on met des sons un peu chill et je mets un petit Get Lucky qui part en hardstyle. Bon, c'est un peu... Mais dans ce cas-là, c'est souvent écho, hop, on coupe le son et on met la bonne version.
6: J'étais en train de penser au lac du Connemara justement, aussi, mais en version hard techno, tu vois.
8: Mais c'est vrai qu'à force, on a tellement de versions différentes sur les mêmes clés et des fois, on fait pas trop attention et c'est vrai que ça peut arriver.
5: Merci.
0: Voilà, je sais pas, c'est un petit quelque chose à rajouter. Voilà, tu peux en profiter justement.
8: Un petit coucou à ma copine et sa famille qui vivent des moments un peu plus compliqués avec donc la grand-mère qui est hospitalisée. Donc j'envoie mon courage. Mm-hmm. Et sinon, petit coucou à tous les copains qui écoutent et bon anniversaire.
0: Oui, merci. Ça va. Merci beaucoup. Voilà. Maintenant, tout le monde le sait, quoi. C'est mon anniversaire aujourd'hui.
5: Donc, n'hésitez pas à venir boire un verre. Chris offre.
0: Chut.
5: Pas trop de monde non plus, sinon on n'aura plus rien à boire. Mais bon.
0: Pierre, reviens, s'il te plaît.
6: Le studio va être rempli.
7: Elle gère très bien, donc.
0: J'ai coupé mon Facebook et tout exprès pour pas qu'elle... Tu vois qu'elle fait plein d'invitations. Parce que c'est vrai qu'il y a de la place dans le studio. Comment... Voilà. J'ai tout prévu. Mais en ce qui nous concerne, on se revoit très bientôt. Je ne sais pas. Tu regardes ? Oui, oui, oui. Ok. Je crois que c'est au mois de septembre, c'est possible.
8: C'est septembre, oui. Ouais.
0: Ouais. Ben voilà. Parce que je l'avoue, je ne suis pas comme Pierre. Moi, je n'ai jamais l'agenda devant moi. Donc, voilà. Et la secrétaire ne l'a pas non plus, à mon avis. Donc. Non, on t'a pas bien été initié. En tout cas, mais merci à toi. Et puis, on se revoit prochainement. Et puis, en ce qui concerne Loïc, je parie qu'on va parler de Tomorrowland ce soir.
6: Ah bah oui, on va pouvoir faire justement un petit récap de Tomorrowland. Globalement, qu'est-ce qui s'est passé pour cette édition ? Ah bah, toutes les news qu'il y a eu, les changements au niveau du festival. Et alors, une deuxième news pour Tomorrowland. Mais on parlera du top 10 des meilleures musiques qui sont sorties là-bas. Oui, qui ont le plus été jouées.
0: Quand tu y jouais la deuxième semaine ou les deux
6: toutes
0: semaines ?
6: Toutes les semaines, oui, les deux semaines.
0: Parce qu'il y en a avec un classement par semaine.
6: Par semaine. Moi, j'ai pris justement le classement global des sons qui ont été les plus joués là-bas.
8: Et on parlait de nostalgie avec Calvin Harris qui a fait un set.
6: Calvin Harris, oui.
8: Ses anciens classiques.
6: Autant le week-end 1 que le week-end 2, c'était que des classiques. Ouais. C'était pas tout à fait le même set, mais énormément de classiques dedans, oui.
0: Mm-hmm. Bien. Eh bien, voilà, on vous parle de ça tout à l'heure. Il y aura aussi l'agenda de la soirée. Et là, on se fait une petite pause pipi, justement. Vaut mieux commencer la pause pipi avant de prendre l'apéro. Hein. On va faire un petit peu de place et on se retrouve dans quelques instants. Bonne soirée sur Hub Radio et sur Fréquence Égosée.
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0: Et voilà, et la suite du programme. Mais je suis un petit peu perdu, hein, parce que voilà, on a un petit curseur sur la table de mixage qui ne va plus, qui va être réparé ce soir. Mais voilà, sur le coup, on doit jumeler des petites choses. Et voilà, quand on perd ses habitudes comme ça, allez, c'est parti avec un petit son et on revient juste derrière. Hein.

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6: Voilà, le meilleur du son club mixé en live, c'est mercredi soir. Voilà, il y a de l'ambiance, je vois qu'il y a des bouteilles, il y a des flûtes qui commencent à se promener un petit peu partout. C'est bizarre, ça.
7: Bah, comment c'est bizarre?
8: On se demande bien pourquoi.
6: Bah, il fait chaud, c'est surtout pour ça.
7: Ah.
6: À mon avis, ça doit être ça.
7: C'est caliente.
6: Ah, caliente, exactement. Surtout avec les températures d'aujourd'hui. Moi, je suis content, ils sont venus installer la clim aujourd'hui chez moi.
7: Ah, mais ça,
6: ils ont sué dehors, je te le jure, ils ont cuit. Hein. Ils ont pris les couleurs, les gars.
7: J'imagine bien, avec 35 degrés à l'extérieur, ressenti de 37.
6: Au moins, ils savaient tester directement si ça fonctionnait ou pas. Après. On a vu la différence. Voilà.
7: J'ai envie de dire, une chose est sûre, c'est qu'on est chaud pour accueillir nos deux nouveaux DJ ici.
6: Oui, oui, exactement.
7: Donc on va dire bonsoir à Belle Jones. Bonsoir les gars.
9: Bonsoir. Bonsoir.
6: C'est des habitués aussi de l'émission.
9: Bien sûr, oui. On a Pierre en face.
10: Ah oui, je travaille pas aujourd'hui.
11: Et oui, oui. Ben, bonsoir à tout le monde.
9: Bonsoir et bon anniversaire. On te l'a sûrement dit. Donc,
6: non, c'est quand vrai, même. C'est vrai. Enfin, vous avez quelqu'un qui a pensé à moi. C'est super sympa, tous les deux, franchement. Voilà.
9: Avec plaisir.
6: Comment allez-vous depuis la dernière fois? En mode été, je présume. Ouais. Voilà.
9: Ça ne fait pas très longtemps.
6: Oui, depuis un mois. Depuis un mois?
9: Ouais. Ça fait pas longtemps.
12: Il n'y a pas longtemps,
6: nous,
12: en effet.
6: Oui, je perds la mémoire. Tu vois, c'est l'âge aussi. C'est l'âge aussi. Qu'est-ce que vous devenez depuis un mois?
11: Ah, hop, toujours la même chose.
8: Hein. Rien qu'à changer.
11: On a vieilli d'un mois.
9: Voilà. On collectionne des timbres. C'est la particularité.
7: C'est devenu philatéliste.
9: Le dernier set, et puis on va.
6: Je peux t'en vendre des timbres si tu veux.
7: Je ne savais pas que tu étais devenu philatéliste entre temps.
6: Voilà. Écoute, hein,
9: on va vous montrer après.
6: Moi, j'ai encore les points artistes, là, tu vois. On peut ressortir.
9: On a lancé un sujet, là.
6: C'est vrai qu'on peut partir sur beaucoup de timbres. Enfin, il y a les timbrés aussi, hein, mais ça, c'est différent. Ça,
11: on en fait déjà partie.
6: Voilà. Ah, ok. Quel est votre programme pour ce mois d'août, pratiquement? Parce que juillet est terminé. À moins que vous avez quelque chose d'ici vendredi?
11: D'ici vendredi, non. C'est déjà très bien. On va faire un week-end bien chargé. Donc,
9: on a eu samedi, dimanche, donc c'était déjà pas mal.
11: On était à la résidence au Moulin samedi.
6: Oui, pour la grande soirée des célibataires.
11: C'est ça, oui.
6: Voilà, et qui reviendra le mois prochain.
11: Et qui revient le dernier week-end d'août et le dernier week-end de septembre aussi.
6: Ah oui,
8: chouette.
6: Gros événement hein, quand c'est la nuit des célibataires comme ça.
11: Effectivement, je confirme.
6: Ça veut tout dire, ça.
11: Il y a eu pas mal de monde, en tout cas, qui était présent samedi.
6: Et des couples se sont formés, j'ai quelque chose. Il y a eu chassé.
9: Sur le parking.
11: Ils se forment sur le parking, on ne le voit pas.
6: Ah, ils se forment sur le parking. Généralement, ils se forment en soirée, ils copulent sur le parking.
11: Effectivement, oui. Mais je ne voulais pas dire ça, mais oui.
6: Notre rôle, autant faire d'une pierre deux coups, hein, voilà, j'ai envie de dire. Voilà. C'est bien, c'est que vous êtes et à la sono et sur le parking en même temps. Vous animez le parking.
11: Non, voilà. C'est quand on s'en va qu'on voit toutes les voitures qui restent stationnées sur le parking.
6: Avec la buée sur les vitres.
11: Exactement.
6: Ça fait un petit Titanic, quoi, ouais, tu vois.
11: C'est ça.
9: Ah, mais Yannick, en tout cas. Tita, on verra.
7: Ou alors, il y a la petite Annick dans le tas aussi.
11: C'est ça.
12: Il me semble qu'il est bien en forme. Autant l'autre fois, il était très sérieux, à mon avis, depuis que j'ai dit ça, il se lâche.
9: Mais je suis jamais sérieux, c'est l'impression.
12: Ah oui, c'est ça, tout à fait. Voilà.
6: Qu'est-ce que tu lui as dit exactement?
9: Elle a dit qu'il y avait du rhum, c'est bon.
6: Qu'est-ce que tu lui as dit exactement?
12: Je lui ai dit qu'il y avait du rhum, à mon avis, voilà, ça doit être ça, elle est en forme.
6: Du rhum des femmes.
11: Ah ouais, ça, c'était dimanche, justement.
6: Ah!
11: En fait, kermesse, clôture de la kermesse de Floret. Donc,
6: quoi? Avec du soldat, lui?
11: On était justement là pour terminer en beauté. Donc, voilà.
6: Et d'autres kermesses qui sont prévues?
11: D'autres kermesses qui sont prévues, oui, mais plutôt au mois d'octobre, où on a la kermesse de Chaltin qui va. Ah, ben voilà, on a carrément le son, c'est magnifique.
9: Il n'y en a pas passé, mais bon, on aurait pu.
6: Ah oui.
9: On n'a rien trouvé de mieux, voilà.
6: Exactement. Voilà, donc plusieurs événements à venir.
11: Oui,
6: donc.
11: Oui, kermesse de Jeff au mois de septembre, octobre, ce sera Chaltin. On a toujours le Moulin de Solière où là on sera aussi présent. Donc voilà. Et puis on profite de l'été aussi, puisque voilà. Il y en a beaucoup qui travaillent l'été, qui sont bien bookés. Nous, c'est un peu l'inverse, on se repose un petit peu voilà. L'été.
9: On tourne en hiver, ouais. On vous prépare la rentrée aussi et la saison prochaine.
6: Ah ouais, ça, donc, c'est voilà. Bien, ça. C'est
9: il faut prendre un peu d'avance, donc voilà.
6: Mm-hmm. Ouais, c'est pas de mauvaise idée. Ouais. Et pour ce soir, un pro.
9: Balmusette, hein, comme d'habitude.
6: Ouais. Balmusette. On va avoir Erika sur l'accordéon, Yvette Horner. C'est Annie Cordy.
7: Ah, un petit peu de guinguette, c'est sympa.
9: Voilà.
6: Ah ouais, un petit peu de guinguette, bah oui, avec un petit apéro. Souvent, les apéros, ça peut... les apéros sont souvent apéro guinguette ces derniers temps. Je ne sais pas si vous avez remarqué, mais on ressort parfois quelques trucs.
7: Je pense que le thème.
6: Il n'y a pas qu'en Wallonie, hein, du côté de la Flandre aussi.
7: Le thème guinguette, mousse bar et tout, généralement, ça ressort bien pour les apéros.
11: Ah ouais, tout à fait. Ça va de pair.
12: C'est vrai qu'à la mer, quand j'ai entendu les chansons qui passaient, c'était pas mal.
6: Ouais, ouais, on a été à la mer ici la semaine dernière, enfin, on est revenu hier soir. Et c'est vrai que, comme ambiance, voilà, comme musique, c'est pas mal, quoi. On croyait être perdu, mais non, pas du tout.
12: Non, on a même eu droit à Sandra Kim.
7: Ouais. Ah, carrément.
6: Ah ouais, on a eu Stromae et Sandra Kim. On a eu, c'est plus ringard que ça, mais quoique Sandra Kim, c'était pas mal.
12: Ouais, c'est ça, quoi.
6: Et on s'y attendait pas non plus, quoi.
12: Non.
6: Mmh. Voilà, ils savent s'amuser aussi, même avec des chansons françaises, malgré tout.
11: Ah ouais, exactement.
6: Eh bien, on va vous laisser mixer. On va vous laisser derrière les platines.
11: Très bien.
6: Voilà.
9: On va laisser boire.
6: On va vous laisser boire.
12: Bon, mais, on ira vous hydrater quand même.
6: Oui,
12: on ne vous oubliera pas.
6: Aujourd'hui, il y a du grand service, tu vois.
9: Ah ouais, là, c'est un petit pain dans la grande.
6: Oui, mais ça va suivre.
9: Impeccable.
6: Voilà. Mais voilà, merci à vous d'être là.
11: Merci.
6: Passez une bonne soirée derrière les platines. Et puis, n'hésitez pas à envoyer vos messages. Profil d'émission dès le soir, la page GFS également à votre disposition. Et puis, nous, on se retrouve un petit peu plus tard. On parlera de Tomorrowland, on parlera d'agenda soirée, on parlera de beaucoup de choses. Vous restez bien avec nous dans le Dance Floor System. C'est bien sûr tous les mercredis soirs sur Up Radio et sur Fréquence Iguezé. Et je te laisse, vu que tu as ton copieur Nathalie, te rappeler les fréquences et tout et tout.
12: Oui, donc il y a Fréquence Iguezé sur le 104.9 en FM ou bien Up Radio sur le 98.7 ou bien le 105.2.
6: Voilà, et puis c'est également
12: sur le DAB+, dans le Brabant Wallon Est.
6: Voilà, c'est très bien. Voilà, tu vois, avec un copion.
12: C'est ça.
6: Et puis on est
12: donc j'arrive à déchiffrer, hein, mais bon.
6: On est sur Twitch.tv, Dancefloor_System. Et puis également sur Facebook, quand Facebook veut bien nous laisser les droits. Allez, place au Belgian, c'est en live, c'est tout de suite. Et c'est sur votre radio, surtout. Vous ne touchez rien. Et naturellement, on lance le jingle.
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0: À l'Idation Système, bien sûr, avec les Belgians en live d'Espanate.
1: Oui, tout à fait, avec du bon son.
0: Oui, du bon son. Un petit message, on a dû relancer un petit Facebook parce que, voilà, on vous dit d'aller sur Twitch, hein, si vous voulez avoir l'image sans coupure. 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C'est le même lien tous les mercredis soirs. 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Vous recevrez un mail comme ça chaque semaine dès que l'émission commence. Et puis, on va parler un petit peu avec notre ami Loïc. Hein. On va aller voir un petit peu ce qui se passe sur la planète DJ. Hey.
2: Ouais. Comme je disais, aujourd'hui, on va pouvoir parler un petit peu des nouveautés, entre guillemets. Qu'est-ce qui s'est passé à Tomorrowland, surtout? Parce que ouais, ça a été vraiment l'actu, ça a été le festival. On va dire déjà, c'est le plus grand festival au monde. Ça a été le plus beau festival au monde. Et alors, bah, qu'est-ce qu'on peut retenir de cette édition? Donc, bon, pour commencer déjà, que c'était la scène la plus large qu'il y a eu. C'était pas la plus haute, parce que la plus haute était toujours en 2022. Donc, c'était la scène très futuriste. Mais ici, bah, déjà 50 mètres de large, plus ou moins. On est à 49, quelques poussières. Bah, déjà, c'était immense, il faut dire ce qu'il y a.
0: Ouais, surtout pour cette 20e édition, parce que c'était la 20e édition aussi.
2: Non, c'était la 21e, par contre.
0: C'était 21. Moi, ils mettent 20e, c'est bizarre.
2: Parce que la 20e édition, officiellement, si on ne compte pas, tu as peut-être raison, avec la 20e, oui. Mais il faut qu'on, si on compte les versions qu'il y a eu pendant le Covid, on est à la 22e.
0: Oui, mais eux, voilà, ils comptent officiellement pour la 20e édition qui vient de se dérouler. Voilà.
2: Dans ce cas-là, alors, ok. Alors oui, effectivement, pour le festival, une programmation totalement différente des autres années, parce qu'on peut se dire qu'il y a déjà eu des nouvelles têtes qui sont arrivées sur la main stage, des artistes tels que par exemple Nova, la belge, la jeune DJ belge Art Techno. C'est une des artistes les plus en vogue actuellement, il faut dire, donc la compagne de Nico Moreno. Le berlinois aussi, Marlon Hofstadt, qui était sur la main stage, donc qui nous envoie de la trance et de l'eurodance, beaucoup plus master qu'à l'époque. Le projet Halo, donc composé de Matisse et Sadko, Dubvision et Third Party, pour une ambiance très progressive house à l'ancienne, avec pourtant énormément de nouveaux titres. Et alors, tout le monde en parle, l'écossais Calvin Harris, qui faisait sa première pour Tomorrowland ici en Belgique. Il était déjà venu pour l'univers de Tomorrowland, mais c'était à Tomorrow World, donc à Chataouche en 2013. Mais ici en Belgique, il n'était jamais venu. Et il faut dire que son show n'a pas laissé indifférent. Donc entre des sets très, très nostalgiques, des sets aussi. On va dire que ses sons, c'était vraiment des souvenirs, des edits de l'année passée et de cette année, principalement de cette année. Mais on a pu reconnaître ses titres comme Sweet Nothing, Feel So Close, le final avec I'm Not Alone, donc titre phare de 2000. Finir après autant d'années arrivé ici à Tomorrowland, ça laisse pas indifférent. Moi, j'ai trouvé ça énorme. J'ai suivi quand même pas mal de sets, j'en ai écouté quelques-uns.
0: Moi, j'avoue, j'ai enregistré une grosse partie, mais j'ai zappé de temps en temps. Ouais, moi, je peux dire, tiens, Chainsmokers,
2: Oui, le vendredi week-end.
0: Ouais. Franchement, j'ai bien aimé aussi.
1: C'est aussi qui avait lancé de la tarte là, dans le public.
2: C'est Steve Aoki le week-end 2, week-end 2.
1: On l'a vu.
0: Ouais, on l'a vu exactement. Ouais. Plein de gâteaux dans... vraiment.
2: Qui nous invite Thibaut Courtois sur scène aussi.
0: Oui, exactement, avait vu. On n'a pas vu que lui, mais on a vu quelques stars comme lui.
1: Oui, justement. Avec Thomas Meunier aussi, avec sa femme.
2: Effectivement, oui, aussi, oui. Il y a eu pas mal de personnes qui ont été invitées sur scène. En l'occurrence ici, le chanteur Bone pendant le final avec Martha Garrix. Il y a eu The Edge aussi de U2 qui était là avec Martha Garrix pour le closing du premier jour de Tomorrowland. Après, tout un tas de DJ stars qui sont arrivés. Mais après, c'était les débuts sur d'autres scènes pour d'autres plus jeunes DJ. Donc, on en avait parlé la dernière fois que je suis venu. Par exemple, DJ Gap qui est ici dégueusé, qui ouvrait la House of Fortune le dimanche 19. J'ai vu énormément de vidéos et je suis même tombé, un artiste qui fait du shuffle, qui danse, qui s'est filmé avec lui sur scène derrière. Je peux vous dire qu'il nous fait une vue, c'est incroyable. Il a un talent, ce garçon-là. Je sais pas s'il nous écoute, hein, parce que je sais bien qu'il nous écoute régulièrement, mais franchement, big up à toi, t'as vraiment géré. On peut aussi parler de Calumni qui a ouvert la librairie. Ouais. D'autres artistes, Mondello par exemple, qui était sur la Cage le samedi du week-end 2. Beaucoup d'artistes bien de chez nous qui ont pu commencer. C'était vraiment pas mal.
0: bien sûr, sur les grandes scènes. On avait retrouvé Henri PFR, Ivy, côté belge, Dimitri Vegas sans Like Mike. Hein.
2: Oui.
0: Il y aura, il y avait aussi Nesky ou encore Amélie Lenz que j'ai retenu également.
2: Effectivement. Et alors, bah, la surprise, parce que ben, il y a eu pas mal de surprises qui étaient prévues pour cette édition. Et la surprise du premier week-end, c'était Charlotte DeWitt.
0: Oui, exactement. C'était à l'heure du premier week-end, ouais, ouais.
2: Exactement. Voilà. Charlotte DeWitt qui a annoncé il n'y a pas longtemps avoir rompu avec son compagnon Enrico San Giuliano. Donc.
0: La chasse.
2: Ah oui, voilà, c'est parti maintenant. Et oui, après autant d'années de couple, ils se sont séparés en bons termes, comme ils disent. Et ah bon, on leur souhaite toujours le meilleur aussi. Hein.
0: Voilà, aussi, tu m'as marqué un petit peu. Bah, dans quelques noms comme ça, c'est brésilien Alok ou encore suédois Alesso.
2: Oui.
0: Aussi, qui a fait une belle prestation.
2: Sur la Freedom, qui était aussi une, ouais, une surprise, hein, parce qu'à la base, il n'était pas du tout prévu. Et bah, c'est lui qui s'est retrouvé à clôturer la Freedom Stage.
0: Voilà, on signale tout simplement que cette Tomorrowland était sous le signe émotion avec Consenza, un récit articulé autour de la tristesse, de l'amour, la colère, la joie, l'émerveillement et le désir. Voilà, ce sera un thème qui se prolongera lors des événements qui sont connexés en Thaïlande en décembre prochain et au Brésil pour fin avril, début mai, hein, pour suivre un petit peu la Tomorrowland justement. Et puis la Tomorrowland qui a accueilli tout de même par week-end plus de 200 000 spectateurs. Donc ça fait 400 000 tout de même sur les deux week-ends.
2: Ouais, voilà. C'est pas rien. C'est pas rien. On retient qu'il y a encore eu aussi par exemple sur la scène Planaxis, Reynor Zandvelt qui arrive en surprise avec Steve Aoki pour un back-to-back. La Super UNMI organisée par Led Battle Luc, toujours sur cette même scène pendant le week-end 2 avec un énorme back-to-back avec 8 DJ qui étaient déjà présents. On notera également donc Stadiums, Moti et tant d'autres. Et alors, ben, un petit changement au niveau d'une scène, hein, la Rise qui devient maintenant la Celestia, donc, qui est devenue très très grande au centre de Tomorrowland avec des DJ comme Sander Van Dorn par exemple qui s'y étaient produits. Donc voilà. Et là, il y a une petite spéculation qui se fait, on en reparlera par après, mais ouais, quel pourrait être le prochain thème de Tomorrowland ?
0: Mystère. On retourne avec les Belgians en ce moment, en live sur Up et sur Fréquence.
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0: Excellente soirée à toutes et à tous. Vous êtes dans le Dance Floor System. Ne bougez pas, il est 21h.
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3: Voilà, on dirait qu'avec les Belles Jones sur fréquence, sur Europe Radio et ambiance garantie, hein, de la bonne zik, vous en avez l'habitude aussi le mercredi soir. Hein.
0: Bah là, on est bien servi, en plus avec Ultra Naté, cette petite version un peu tech house, là, ça, c'est bien sympa. J'aime bien.
3: Ouais, Ultra Naté avait sorti Pluie, je crois que c'était fin des années 90, 98 dans ces eaux-là, je crois.
0: Oui, j'étais très petit quand c'est sorti.
3: Ouais.
4: Oh, ça va, il nous rappelle toujours son jeune âge. Hein. Oh mon Dieu. C'est là qu'on se sent vieux, hein, Chris.
3: Oui, merci Nathalie. C'est super sympa de relever cette partie-là. C'était même en 1997. Voilà.
0: Tu veux que je te dise ce qui fait que je me sens vieux ? J'ai des étudiants au travail. Et je leur parlais un petit peu. Et il y en a une qui est née en 2008 qui me dit « Oh, moi je suis une 2008 ». Et je lui fais « Ah, bah tu sais que t'as l'âge. Moi je commençais en secondaire quand t'es né. » Et je lui dis « Ah, à ce moment-là, j'écoutais Guru Josh Project avec Infinity, So What de Pink. » Et là, elle me regarde avec des yeux écarquillés. Elle me fait « Je connais rien de tout ça. » Là, je me suis dit « Ah, là mon gars, t'es vraiment vieux en fait. »
4: Eh oui.
3: Ça fait, t'es un petit peu le fossile. Quoi.
0: Mais c'est la première fois que je me suis senti en fait vieux par rapport à quelqu'un.
3: Ah ben voilà. Rien qu'en ayant une culture musicale.
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1: Et oui, on va un peu parler des soirées, des événements qui se font près de chez vous. Et on va commencer déjà avec demain, Nathalie.
2: Demain, oui, de 16h à 21h, il y aura le Phoenix Club, le Phoenix Night Club, pardon, qui vous accueillera pour profiter de la terrasse dans une ambiance conviviale, en famille ou entre amis. Vous pourrez vous détendre autour d'un verre et profiter de l'espace extérieur et passer un agréable moment. Il y a également un coin récréatif pour les enfants et ça se déroulera rue de Rivère, donc à Floreffe.
3: Et alors ici on part à la Jungle Party, c'est dans le Luxembourg. Donc la Jungle Party, rue de la Tonnerie à Xofrers. Je ne sais absolument pas précisément où c'est près de Malmedy, il me semble, hein, ça.
1: Ben c'est possible, c'est presque allemand, ça, on dirait. Hein.
3: Ben, c'est, il me semble que c'est près de Malmedy, si je ne dis pas n'importe quoi. Mais voilà, la Jungle Party qui accueille pour sa 27e édition les DJ, donc DJ Artex, David Sacré et Étienne Servet, DJ Freestyle, Marthe T et Cara. Oui, Caracals, difficile aussi. Caracals, l'entrée est au prix de 10 euros et c'est couvert en cas de pluie. Sécurité, bar à cocktail, attention, interdit au moins de 16 ans.
1: Ah oui, ok. Et puis, voilà, j'avais un événement qu'on vient de m'envoyer, je vais regarder dans quelques instants, mais en ce moment, on va vous parler aussi de la Sunblast on Friday. Hein, l'été s'invite à l'Amnesia de Warem avec DJ Zelika derrière les platines. Ouverture des portes entre 22h et 5h du matin. Tenue correcte exigée, entrée gratuite. Donc, rendez-vous à l'Amnesia ce vendredi.
2: Oui, et de nouveau, Phoenix. À Floreffe. Il y aura donc ce 31 juillet de 22h à 5h DJ Folly J au Phoenix. L'entrée est gratuite jusqu'à 23h et c'est gratuit pour les filles jusqu'à minuit. Attention, il y aura une entrée sélective et également une salle climatisée.
1: Je vois que tu t'amuses à ressauter les trucs.
2: Mais
1: tu ne l'as pas fait exprès aujourd'hui.
2: Non.
3: Eh bien, on retourne sur Liège maintenant à la Maison Arc-en-Ciel. Si tu es une personne queer et polyamoureuse et que tu as envie de rencontrer d'autres personnes qui te ressemblent dans un cadre bienveillant et détendu, eh bien la soirée est faite pour toi. C'est une soirée qui sera sous le signe de No Pressure, pas de chronométré. Ici c'est sortie ponctuelle, des petits jeux pour briser la glace et rencontrer des personnes dans le but de s'amuser avec de la musique et une ambiance décontractée. Alors après, qu'est-ce qu'on fait? Impossible de le dire, justement. Des amitiés, des connexions, des rencontres, tout cela justement dans la bonne humeur. Ça commence à 20h et les inscriptions sont souhaitées sur venvibe/meeting.
1: Voilà, et puis à noter aussi qu'il y aura, ça c'est aussi pour demain, les apéros années 90 avec DJ Joss derrière les platines. Ce sera boulevard de l'Europe à Sambreville sur l'ancien parking Saint-Gobain. Donc on vous attend ce jeudi donc en mode années 90 pour les apéros. Et puis le vendredi, ce sera en mode années 80 avec DJ Junior et DJ Jean-Luc justement qui est résident aux Innes.
2: Oui, et en parlant d'apéro, eh bien, il y aura également les apéros Saint-Georgien. Donc à Saint-Georges-sur-Meuse, ils vous fixent rendez-vous ce dimanche 2 août de 15h à 22h dans la cour du Centre culturel pour un événement convivial et festif. Au programme, il y aura une grande scène et trois DJ talents pour vous faire danser. Il y aura également DJ Snikey, DJ Tatan, Matt Mixer. Il y aura une ambiance qui va monter crescendo pour votre plus grand plaisir. Il y aura également restauration, bar, château gonflable pour les enfants. Et donc, ce sera à la cour du Centre culturel de Saint-Georges, à Saint-Georges-sur-Meuse, bien entendu, avec parking gratuit à proximité. Et l'entrée est gratuite.
1: On rappelle, cet événement aura lieu dimanche.
2: Bien sûr, voilà. C'est ce que j'ai dit.
1: Oui, oui.
3: Et alors, ici, toujours vendredi, par contre, nous serons du côté de Fleurus pour la soirée fluo au Bernardin. Dès 20h, DJ Strike sera au platine pour faire vibrer avec un mix avec les plus grands hits, que ce soit les siens, mais aussi les meilleurs sons électro pour cet été. Des productions et énormément de musique. Dress code conseillé, venez en blanc ou en tenue fluo afin que les couleurs se reflètent bien sur vous avec les lumières Blacklight. Entrée gratuite, mais attention, la direction se réserve le droit d'entrée.
2: Donc, okay. Si je comprends bien, quand t'es en bien blanc, vaut mieux mettre quand même les sous-vêtements avec les black lights.
3: Oui, quand même, parce que sinon...
1: À quoi vous pensez, là? Ouh, ouh, ouh, ouh, ouh. Alors, à vous signaler aussi que ce vendredi, voilà, une soirée avec les plus grands tubes qui vont envahir le dance floor de rétro discothèque avec une piste minée aussi unique en Belgique, une ambiance de folie, entrée gratuite pour tous tout au long de la nuit des 22h. Ce sera bien sûr au rétro discothèque rue Focas le Jeune, Ousine, avec DJ Jean-Luc donc ce vendredi. Je ne sais pas si on a encore quelque chose pour le vendredi.
3: Moi, il me reste encore une petite soirée. C'est même un gros événement à Bruxelles, à l'Atonium. Tiesto qui vient mixer, un événement organisé par Hangar. Alors, il y aura aussi Fenric, Elena Lowert, Sepa. Et alors, Tiesto, c'est de 15h à minuit. C'est sold out, il faut quand même le préciser. Il y a tout de même des places qui se rachètent. Mais alors, à des prix monstrueux. Donc, si quelqu'un a envie de craquer son portefeuille, c'est le moment. Mais voilà, c'est un événement à ne pas manquer. Je serai présent au cas où.
1: Et puis à Longchamp, il y a les 4 jours qu'a dû. On va juste vous parler de la soirée du vendredi. Ce sera l'opening party, hein. La première soirée avec comme invité Cash Style qui sera présent, DJ Baskink et DJ Lex. L'entrée est gratuite avant 21h30. Comment cela vous coûtera 13€ si vous arrivez après 21h30, donc pour les 4 jours 4 nuits de Longchamp. Et puis on vous parlera des soirées du samedi, du dimanche, du lundi tout à l'heure dans un petit peu moins d'une heure. Suite et fin, les Belgians, c'est en live, c'est sur Up Radio et sur Fréquence Iguezé. On souhaite une excellente soirée avec le son club mixé en live. Et puis je vois que vous êtes nombreux ce soir, ça nous fait plaisir. Pas beaucoup de messages, mais je vois beaucoup de streamers en tout cas. C'est ça qui fait plaisir, c'est que vous êtes à l'écoute peut-être avec justement un petit verre, un petit apéro. Eh bien, vous faites bien. Ici, il faudra remplir les verres.
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0: funny.
1: Et en plus, ils m'ont surpris, ils m'ont mis un morceau court. Je les reconnais bien, là.
2: Bon anniversaire.
3: J'allais dire, c'est le cadeau d'anniversaire.
1: Ah oui, c'est ça, quoi. Ils m'ont surpris, les Belges Jones. Voilà. D'habitude, ils mettent quelque chose en longueur, mais là, pas du tout.
2: Ça jacasse, ça jacasse. Et puis, toi. Au bout d'un moment, ben voilà.
1: Oh, voilà, ça se fait.
4: Voilà, ça faisait partie d'une de mes questions pour les DJ, justement. Votre plus grand moment de solitude quand le son est coupé.
2: Oui, je pense qu'on en a tous eu. Je transpire encore plus maintenant que tu as dit ça.
5: Mais souvent, dans ces cas-là, c'est plus un souci technique ou parce qu'on a souvent des connexions.
4: Du coup, vous chantez.
2: Il faut juste avoir une voix qui porte. Ouais, ça marche très bien, ça.
4: D'accord. Okay.
2: Mais à court terme.
4: Je vous laisse la parole, je garde la dernière pour la fin parce que c'est la meilleure.
1: Non, j'ai cru que tu allais leur demander un extrait de chanson, là. Comme ça, on a qu'à directement.
4: Ah oui. C'est surtout celle que Maxence aime bien.
1: Non, on va éviter ça.
4: Avec
1: des Belges Jones, oui.
2: Ah oui.
1: Voilà, je te laisse, Loïc, toi.
3: Moi, justement, c'est pas vraiment une question, c'est plus justement parler du set, parce que là, j'écoutais Réac la fin avec Fade, les titres un peu remixés, plus Big Room Techno, ainsi. Moi, déjà, ça me plaît. Donc, très bon set, les gars, franchement. Parce que quand on parlait un peu guinguette, olé olé et tout, moi, je m'attendais à un truc un peu plus folklorique, quoi. Puis quand j'ai entendu tout ça, je me disais, mais ça reste quand même hyper accessible, quoi. Donc,
5: mais guinguette. Non, c'était une blague. Hein, c'était...
3: Oui, hein, mais bon, on ne sait jamais. On en a déjà eu qui pouvaient faire guinguette.
1: On a déjà eu des extraits à vous, au Moulin Solière, où c'est vraiment de la guinguette, à un moment donné.
5: Alors, c'est que c'est une soirée pour tout style.
1: Oui, ou genre fin de soirée, quoi.
5: Fin de soirée.
2: Oui, je vois que c'est arrivé jusqu'ici. Mais oui.
1: Eh bien, oui. On a des sources.
2: Oui, mais voilà, il y a des petits sons qui sortent en fait soirée.
3: Et en parlant de soirée, qu'est-ce qu'on a pour la suite?
2: La suite, ben, ce sera le moulin. Ouais. La soirée célibataire au mois d'août. Donc,
1: ok. Dernier week-end du mois d'août.
2: Ouais, voilà.
1: Et puis
2: on va enchaîner alors avec au mois de septembre, ce sera la kermesse de Gèves.
1: Oui.
2: Il y aura d'autres dates du moulin, mais là on doit encore refixer certaines dates. Et puis alors, comme j'ai dit tout à l'heure, donc la kermesse de Chaltin et puis voilà, c'est déjà bien.
1: C'est déjà bien, voilà. Ok, un petit quelque chose à rajouter? Profitez-en.
5: Pas spécialement. Bon anniversaire, peut-être.
1: Là, on va me la faire. Voilà. Je serais content qu'il sera minuit, là.
2: On aurait dû mettre un compteur, ça aurait été bien.
4: Ouais.
1: Il n'est pas trop tard. On va reprendre les piges d'antenne. Et Pierre va réécouter cela, vu que j'étais en congé. N'est-ce pas, Pierre?
6: Moi, je travaille, moi.
1: Ouais, travaille.
6: Je suis en touriste.
1: Voilà. Tu avais encore une question, Nathalie?
4: Oui, vous mixez toujours tous les deux?
5: Oui.
4: Bon, imaginez que vous mixez chacun de votre côté. Donc la question sera pour l'un et pour l'autre.
5: Attention.
4: Si vous mixez avec une envie pressante, quelle est votre technique secrète?
5: Un bidon de soupline, ouais.
2: Un bidon de soupline vide.
5: Ça,
2: caché en dessous du disco bar, voilà.
4: D'accord, ok.
1: Vous vous promenez avec des bidons de soupline vide.
5: Quand on verra un, faudra pas faire la lessive avec.
2: Faudra pas l'utiliser.
3: On pensera que c'est un routier, non, c'est un DJ.
4: Ça mousse aussi leur bouteille de rhum. En fait, ils disent que c'est du rhum, mais c'est pas du tout du rhum. Faudra se méfier, Pierre.
3: Toujours meilleur avec des glaçons.
5: Ouais. Bien sûr.
2: Alors, moi, j'ai quand même la chance que je n'y vais pas souvent. Donc, même si je suis tout seul, ça va.
4: Ça va, c'est bien.
2: Par contre, ça dépend. Mon cher collègue.
5: Ça dépend comment se passe la soirée. Et voilà. Mais ça va, on y arrive toujours. Donc,
4: c'est bien.
5: C'est le principal.
4: Ouais.
2: C'est pratique d'être deux.
5: Ouais.
4: Tout à fait, oui. Dans ces cas-là, c'est
5: ça.
4: Merci pour votre réponse.
5: Voilà.
1: C'est bien parce qu'après, c'est un duo, il faut se dire, oula, les questions. Qu'est-ce qu'on va répondre à ça?
4: Ils ne voudront plus venir quand c'est moi, en fait, parce que moi, j'essaie de toujours trouver une question assez marrante à chaque DJ. D'ailleurs, je vois déjà la tête de Thierry qui change là derrière. Il dit, oh mon Dieu, qu'est-ce qu'elle va me poser comme question?
1: Eh ben, je n'en sais rien. Je ne sais pas ce qu'elle a préparé, je te le dis déjà. En tout cas, merci à vous.
4: Merci à vous.
1: Voilà.
5: Avec plaisir.
1: Et
5: merci à vous aussi.
1: Et voilà, hydratez-vous bien.
2: Il fait chaud
1: justement. Voilà, et passez un bel été, hein, parce que vous allez profiter un petit peu de vacances.
5: Voilà.
1: Aussi,
5: ici. Exactement. On va préparer un petit peu la rentrée, comme on a dit. Mm-hmm. Donc voilà.
1: Ok, merci à vous en tout cas. La soirée n'est pas finie, hein, Nathalie,
4: non,
1: Loïc.
4: Non.
3: Pas du tout. Hein.
1: On retrouvera dans quelques instants.
3: Ben, dans quelques instants, ce sera les deux prochains DJ, donc Fred Désir et Thierry Bovy. Mais en attendant, ben, on fait une petite pause.
0: Hein. 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
2: Eh oui, Dancefloor System, c'est pas fini. 21h47, vous êtes sur Up Radio et sur Fréquence Aiguisée. Surtout, vous ne touchez à rien. Et puis voilà, c'est une soirée duo. Autant le dire ainsi, parce qu'on avait les belles gens il y a quelques instants. Et là, on va retrouver Thierry Bovy et Fred Désir. On a déjà Fred Désir ici en studio. Bonsoir Fred.
3: Bonsoir, vous allez bien?
2: Oui, toi.
3: Très bien, merci.
2: Bien présent, il est bien là.
3: Voilà Thierry.
2: Voilà Thierry qui arrive aussi.
3: Il est venu en vélo, c'est pour ça.
4: J'ai soufflé.
2: Et tu es soufflé, c'est normal.
5: Ça se voit, il y a des grandes gouttes.
4: Ça va ici ou quoi?
2: Mais bon, oula, oula Thierry. Oula, je t'ai fait là.
4: Comment allez-vous?
3: Ton micro est puissant.
4: Ouais. C'est vrai? Ah, je recule.
2: Non, ça va.
5: Tout bon.
2: C'était ça.
6: C'est l'enthousiasme.
4: Oui, c'est ça.
2: L'enthousiasme de venir, voilà. Comment allez-vous?
4: Ah ben, on va bien.
3: Oui, on va bien. Mélange un peu dans mon casque, mais ça va bien.
2: Ça se met bien sur les oreilles, je te rassure.
3: Voilà.
2: Voilà.
4: Merci de nous inviter pour ton invif, ça fait plaisir.
2: Oui. Mais merci aussi d'être là, surtout. Ah,
4: parce que ça fait comme quelques années qu'on vient maintenant.
3: Hein. Oui.
2: Ouais, c'est ça. Donc, une fois par an, je crois que vous venez.
4: On ne l'a pas fait exprès, je crois, quand on a choisi la date, mais ça tombe bien.
2: Je n'avais rien dit, je le savais, mais je n'ai rien dit.
4: Voilà.
2: Moi, j'aime pas, moi, les anniversaires, tout ce qui s'ensuit. J'en entends parler depuis 6 mois, donc voilà. Je ne dirai pas par qui, et depuis 15 jours surtout. Oui. Bah ici, à partir de demain, on va déjà parler d'anniversaire de l'année prochaine, tu vois.
6: Donc, bientôt 48.
2: On me dit déjà bientôt 48, je viens d'avoir 47, donc...
3: Est-ce que tu as eu des gâteaux?
2: Non, je n'ai pas eu de gâteau. Tu as vu le temps, le gâteau, dans quel état il va être?
3: Oui, un gâteau glacé.
2: Oui, ça fond aussi.
6: Ça aurait été compliqué aujourd'hui.
2: Oui, aujourd'hui, vu la chaleur, c'était compliqué.
5: Ça aurait fini en mille chèques.
2: Voilà, et puis voilà, on est revenu de vacances hier. Radio Matin, des travaux à la maison aujourd'hui. C'était un peu compliqué.
4: D'accord.
2: Donc, voilà. Allez, je vous laisse avec Loïc. Et Nathalie, vous posez quelques petites questions, je présume.
5: Ah bah oui, bah du coup, justement, je voulais te demander, qu'est-ce que ça va être ce soir? Qu'est-ce qu'on va jouer?
4: Alors aujourd'hui, on s'est concerté avec Fred, on a dit, on va jouer un peu de trucs cool, il fait chaud. Donc on est parti sur de l'Afro House.
5: Ah ouais.
4: On va mettre un petit peu de nu disco.
5: Oui.
4: Et on va rendre hommage au début et à la fin à Kavinsky qui est décédé aujourd'hui.
5: Oui, malheureusement, oui, voilà. Et qu'on a appris le décès à 50 ans quand même, ce qui reste
4: c'est très jeune,
5: je trouve.
4: Bah, oui. C'est plus jeune que nous déjà.
5: Voilà.
4: Donc c'est beaucoup trop jeune, ouais.
5: Bah oui, du coup ça va être un bel hommage, ça va être un petit truc posthume effectivement.
4: Voilà.
5: Oui.
4: On a décidé de faire ça en dernière minute, mais voilà, ça va se faire.
2: Ouais, justement, en ce qui concerne vos événements, vos soirées, kermesse, apéro, parce qu'il y a un petit peu de tout au programme. Hein. Il y a déjà eu beaucoup de choses et il y a encore beaucoup de choses qui s'annoncent.
4: Tout à fait. Moi, je vais un peu voyager. Je vais aller à Haar dimanche. Donc Haar, c'est du côté de Manet.
2: Ouais.
4: Ben là, c'est pour un blind test. Alors sinon, il y a... on en reparlera tout à l'heure parce que je n'ai plus les dates en tête. Mais en tout cas, il y a une chose certaine, c'est qu'on fait une soirée ensemble avec Fred. Le bal du bourgmestre de
3: Doncel. Ouais.
4: De Doncel.
3: En octobre.
4: Début octobre. Hein,
3: début
4: c'est le premier
3: octobre,
4: samedi d'octobre.
3: Ouais, c'est ça. Et les fêtes de Wallonie à Worms.
4: Ah oui.
3: Tu es là le samedi. Et toi, tu es là le dimanche.
4: Voilà, toi le samedi, moi le dimanche. Donc là aussi. Puis alors, j'en reparlerai tout à l'heure, mais il y a un événement qui me tient beaucoup à cœur. C'est le relais pour la vie de Warhem.
2: Oui,
4: donc c'est le week-end du 12 septembre. Mm-hmm. Et là, j'aimerais qu'un maximum de monde vienne parce que c'est pour la bonne cause. Il y aura des DJ, il y aura des groupes. Il y a de l'animation pendant 24 heures. Et je fais partie des bénévoles de l'organisation. Et voilà, c'est vraiment un truc qui me tient à cœur. Voilà, mais ça on peut en reparler tout à l'heure.
2: Une belle initiative, quoi.
4: Voilà.
2: Voilà. Le cœur ouvert.
4: Oui, écoute, voilà. Ça me semble normal.
6: Alors, moi, j'ai une question. On va commencer très sage. La suivante, ce sera pour après le 7. Quel conseil donneriez-vous à un jeune qui débute dans sa chambre?
3: D'arrêter.
5: On est overbooké.
6: De passer à l'IA, c'est ça?
2: Non, même pas.
3: Non, de ne pas se... Moi, je dirais ne pas se focaliser sur un style musical. De jouer de tout pour pouvoir faire tout, toute soirée, aussi bien un mariage qu'un anniversaire.
4: Je suis assez d'accord. Donc, écouter un maximum de choses dans tous les styles musicaux, dans toutes les années. Je crois que c'est la première chose.
3: Maintenant, c'est pas facile. On l'a fait aussi, mais c'est remonté dans le temps. Aller rechercher du Claude François, parce que ça passe encore malheureusement. Malheureusement,
2: mais tu n'es pas celui même.
4: On l'a entendu mille fois, quoi. Mais bon, soit.
3: Gala Freed from Desire, j'en peux plus, mais il faut encore le passer. C'est 90. Mais les jeunes n'écoutent plus vraiment ça.
4: Non.
3: Donc, certains jeunes écoutent de tout, d'autres écoutent vraiment de l'urban, d'autres de l'électronique.
2: Parfois, quand on entend ce que les jeunes écoutent aujourd'hui, je suis content d'entendre Gala à côté.
3: Ouais, d'accord.
2: Je sais pas.
3: D'accord.
4: Bah, il faut vivre avec son temps, quoi.
3: Ouais, voilà, bon.
2: Ouais. Ouais, ouais, ouais. Voilà. Il y a musique et musique là-dedans.
3: Wesh.
2: Ou musique ou et soupe, quoi. Autant le dire ainsi, quoi.
6: Ouais. Et puis maintenant, il y a beaucoup de reprises aussi. Qu'est-ce que vous en pensez, justement, des reprises, des reprises et reprises?
4: Ben, je pense qu'à un moment donné, on fait le tour, quoi. Il y a 50 ans de musique, là, ou 60, et à un moment donné, ben, il y a forcément des trucs qui reviennent. Parce que je pense que les producteurs, à un moment donné, tombent à court. Donc, ils vont rechercher des trucs. Ah, qu'est-ce qui a marché cette année-là? On referait bien un truc, une nouvelle version. C'est vrai qu'il y en a énormément actuellement, je trouve.
3: Ben, il suffit de voir les Daft Punk. Ça fait des sortes de chansons connues qu'ils ont remixées.
5: Ouais. Voilà. C'est exactement ce que je pensais.
3: Ouais. Ça a fonctionné.
5: Oui, ils fractionnaient un petit peu, ils en faisaient une sample, ouais, et c'était parti pour faire quelque chose.
4: Yes.
3: Tu vois, Bébé Rexha, le sample de
4: avec Faceless.
5: Faceless, I'm Good avec David Guetta aussi, voilà, quand on va par là. Plus récemment, j'ai découvert qu'ils avaient repris Four to the Floor.
4: Oui, Tyler. Avec Offenbach.
5: C'est Offenbach, oui.
6: Effectivement. Tu l'as entendu à Tom Holland, je pense.
5: Je l'ai entendu à la radio, ça fait quelques semaines que je l'entends à la radio.
6: C'est vrai qu'il a été passé à Tomorrowland.
2: Ouais, lors d'un set, effectivement. Tomorrowland n'avait pas été, non?
4: Non, j'ai regardé la TV comme bon nombre de personnes,
2: je pense. Et qu'est-ce que vous avez retenu de bien et de moins bien?
4: Moi, j'ai adoré le set de DJ Fou du Zillion. C'était terrible. Il est passé à 17h, qui est une heure totalement. Mais les gens ont suivi à fond.
2: Ouais,
4: il a joué tout ce qu'on jouait aux Illions à l'époque, à 5 ou 6h du matin, il l'a joué en fin d'après-midi. Quoi. Moi, je trouvais ça génial.
2: Oui, en parlant de ça, justement, de Moralan, il y a quelques sets qui sont mis en ligne heures.
5: La majure partie des sets ont été mis en ligne. Maintenant, tout ce qui est sets sur la Rave Cave, sur la scène.

0: c'est joué. On parlera avec vous tout à l'heure. Et puis
1: bon mix,
0: amusez-vous
2: merci
0: bien.
2: Vous. Merci beaucoup.
0: Éclatez-vous bien. Et puis n'hésitez pas à nous retrouver là sur Up Radio, sur Fréquence Aiguisée. C'est le Dancefloor System. C'est tous les mercredis soirs depuis 19h jusqu'aux alentours de 23h30. On vous parlera encore Tomorrowland, encore une petite partie agenda soirée également. Car il y a encore des soirées à Paris, il y a encore des apéros à discuter aussi. Et puis voilà, encore quelques petites infos de ton côté aussi, Loïc.
2: Bah, il me restera une petite news toujours à parler, toujours dans la sélection de Tomorrowland.
0: Voilà, vous restez bien branchés, c'est le Dancefloor System et c'est sur vos radios.
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0: Excellente soirée à toutes et à tous. Ne bougez pas, vous êtes toujours dans le Dance Floor System et sur Up Radio, il est 22h.
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1: Ouais, voilà, on est toujours là, en direct sur Radio sur Fréquence Igosée. Tu me parlais, tu posais des questions hors antenne à Loïc.
2: Oui, c'est bien ça.
1: Vous êtes quoi, son interview, c'est ça?
2: Oui, tout à fait.
1: Et alors, qu'est-ce que tu sais de croustillant ou pas?
2: Est-ce qu'on oserait en parler?
3: Je n'ai aucun tabou, on peut discuter de tout ce qu'on veut.
2: C'était quoi que je t'avais encore posé?
1: voilà.
2: Ah oui. Vous avez déjà lâché un prout discret derrière la platine en priant pour que la fumée de scène cache l'odeur?
3: Oui. Oui, bien sûr.
1: Et moi, je peux te confirmer que son ancien collègue, encore plus.
3: Mais c'est exactement voilà, c'est ce de ce qu'on parlait, justement. Il peut témoigner. Donc, comme je disais, il peut témoigner. Dès qu'on mixait en duo, il fallait toujours qu'il fasse son petit caca avant de commencer son scène.
1: Même ici.
3: Et oui.
2: C'est pour ça que le lendemain, quand j'enregistrais mes émissions, je revenais toute brune à la maison.
1: Ah ben voilà.
2: Et il y avait encore une du style. Si vous deviez mixer uniquement en utilisant votre nez ou vos fesses, vous choisiriez quelle partie de votre anatomie?
3: Eh ben, je pense que j'aurais plus facile avec mon nez parce que vu la taille de mes fesses, je risquerais d'appuyer sur plusieurs boutons.
2: C'est pas ce que tu m'as dit hors antenne en fait. Hein.
3: Ah non, parce que ce que tu m'as posé, c'est pas celle-là. C'est par rapport aux moufles et avec la cagoule.
2: Oui, non, mais celle-là aussi, je te l'ai posée. Tu m'as répondu autre chose, mais tu n'oserais peut-être pas le dire sur antenne.
3: J'ai répondu quoi avec ça? Oh, non, mais sérieusement, je ne me souviens plus.
1: C'est Pierre qui t'a donné toutes ces questions pendant ses vacances.
2: L'anatomie, je pense, avec laquelle on urine. Si tu vois ce
3: ah
2: que
3: oui, il n'y a pas de problème.
1: Oui, ouais, mais c'est Pierre qui t'a donné toutes ces questions-là. Il t'a laissé vraiment du texte. Hein.
2: Oui.
1: Allez, parlons soirée et on va commencer avec le samedi 1er août du côté du stock à la Louvière. Voilà, ce sera en mode terrasse avec une soirée spéciale Génération 80-90-2000. Voilà, et s'il fait trop chaud, si le ciel fait des siennes, pas de stress, vous pourrez basculer à l'intérieur sous la clim pour faire la fête au frais. Donc c'est intérieur et extérieur samedi au stock du côté de la Louvière avec Stéphane Barthes derrière les platines.
3: Et alors du côté de l'aventure, dans le carré à Liège, on retrouvera Wild Axe en back-to-back avec Gen 1-1. Une soirée art techno, acide et psy-tech, donc un rythme bien violent entre 150 et 170 BPM. L'entrée est totalement gratuite.
2: Oui, je ne sais pas si tu en avais parlé, Chris, de ce vendredi 31 juillet. Il y aura une soirée où les plus grands tubes vont enflammer le dance floor avec DJ Jean-Luc,
1: oui,
2: qui vous fera danser. Tu en avais parlé?
1: Oui,
2: ah ben voilà.
1: Continuer.
2: Donc voilà, il vous fera danser sur les meilleurs hits d'hier et d'aujourd'hui dans une ambiance festive, au programme les plus grands hits, une piste lumineuse unique en Belgique, également une ambiance de folie, l'entrée gratuite toute la nuit et c'est dès 22h au Rétro Discothèque Ozine.
1: Et Kélix, lui, débarquera à l'Amnésia ce samedi 1er août. L'entrée est gratuite, tenue correcte exigée. L'Amnésia, c'est chaussée romaine 240 à Warem. Rendez-vous entre 22h et 5h du mat, donc ce samedi.
3: Et au bar 80 à Liège, on retrouvera Kayla Jess pour le Kayla Jess Birthday Bash. Une soirée 100% rétro avec Olivier Gossery, Asti Boy, Elox et Alex Valdi. De 23h à 6h du matin, l'entrée est offerte.
2: Oui, et alors à Namur, au No Name. Tu n'en as pas parlé, je ne sais pas, moi je ne suis plus à la fin.
1: Mais non, moi je suis à la soirée infidèle. On est à la soirée,
2: infidèle. Une nuit qui ne demande de compte à personne. Ce sera DJ Flash et Cyrus. Ce sera ce samedi 1er août de 22h à 5h. Donc au No Name qui sera à Namur. L'entrée est gratuite toute la nuit. Pas d'heure limite, pas de liste. Chic et sexy. Eh bien, il y a également le basket qui seront acceptés. Il y aura des bracelets qui seront offerts à l'entrée pour que tout le monde sache où il met les pieds, c'est-à-dire vert célibataire, orange et compliqué, rouge en couple.
1: Et du côté de Longchamp, les 4 jours, 4 nuits, on vous a parlé de la soirée de vendredi tout à l'heure, on parle celle du samedi. Ce sera le thème Ready for Take Off. Derrière les platines, il y aura Black Print, il y aura Lex et Max Witch. L'entrée est gratuite avant 21h30. Comment cela coûtera 13€ après 21h30.
3: Et à l'Orange Givré, on part pour une Drum and Bass Night, donc la soirée DNB de 23h à 4h du matin, en compagnie de Untix, Mokaisin et Dux & Diop. Une happy hour est prévue entre minuit et 1h du matin, donc à savoir shot en 1+1. Et l'entrée est totalement gratuite pour cet événement.
1: Voilà. On a des événements, nous, mais je ne sais pas si c'est encore pour le samedi. Nous, on en a pour le dimanche.
3: Moi, il m'en reste un seul pour le samedi.
1: Vas-y, alors.
3: Donc, c'est le bal des jeunes qui est de retour à Vielsalm, dans la salle de Lébronval, pardon. En compagnie de DJ Kelly et de DJ HLS, de 22h à 3h du matin. Une ambiance de folie, les meilleurs sons, un bar est disponible sur place. C'est une entrée 100% gratuite. Donc voilà, ça se trouve salle des fêtes à Ombreval. Donc salle des fêtes d'Ombreval, encore une fois, pardon, à Vielsalm.
1: Voilà, et puis on passe au dimanche. Il y aura l'après-midi open air de la bûche Temple of House de 12h à minuit au Château D du côté de Moucron, en rue du Ronceval, de midi à minuit. Ambiance évoluera naturellement au fil des heures. Voilà, un véritable voyage musical avec quelques-uns des DJ emblématiques de la scène belge. Il y aura Mister Sam, anciennement de la bûche, Yuri Parker, il y aura DJ HS, il y aura Fred Baker, il y aura Naomi, Laurent Warren qui faisait partie du H2O ou encore de Villa, il y aura Tom Leclerc, anciennement Extrême ou Zillion, il y aura Kevin Kinembe, il y aura Vic et Tom, il y aura deux Arojo, voilà, il y aura Hawkins, voilà, donc rendez-vous du côté de Moucron pour cette open house, the bush, the temple of house, entre midi et minuit.
2: Oui, et ce dimanche également, les légendes locales qui reprendront les commandes à Longchamp. Il y aura Mike, Raph, Laurent, Van Look, trois figures locales réunies derrière les platines pour vous faire voyager à travers les sons qui ont marqué plusieurs générations, années 80, 90, 2000, Retro House. Des classiques qu'on connaît par cœur, des morceaux qu'on n'a jamais vraiment oubliés, et surtout trois DJ bien décidés à vous rappeler pourquoi c'était quand même quelque chose ces années-là. Donc le dimanche, préparez-vous pour un sérieux voyage dans le temps à bord du vol LC34. Et comme on dit, ça va chauffer dans les Bermudas.
1: Voilà, ambiance 80, 90, 2000, mais la plus prisée sera lors de la soirée, surtout les 90s. Dimanche également, voilà, un club, un label, une histoire, après une édition 2025 inoubliable. La Mackenzie Réunion revient. Et oui, au château de Saulchoir, voilà, qui est situé à Celle, voilà, avec une après-midi remplie de house, de souvenirs et d'émotions. Avec Fifi de Mackenzie, il y aura Olivier Peters, Olivier Gossery, Dave Kane, Cédric Piret, Dave et Grovexus, voilà, et Jason Heat. Voilà, rendez-vous au château de Saulchoir, donc à Celle, entre midi et minuit. Et pour réserver vos places, vous allez sur le site de MackenzieRéunion.com. BE. Et puis ce n'est pas encore fini, parce que du dimanche nous allons passer au lundi. Et oui, 4 jours 4 nuits à Longchamp, ici 4 jours de soirée. Ce sera la closing party là en mode années 80, 90 et 2000. Il y a même du clo-clo parfois dedans, donc parfois on descend en dessous des années 80 avec Marc Convaux et Rudy Delez. L'entrée sera gratuite. Et puis on va vous parler d'un dernier événement, c'est le 5 août, ce sera mercredi prochain, c'est ça, je ne me trompe pas, hein.
2: Oui, le 5 août, oui.
1: Oui, le 5 août, donc mercredi prochain, on vous en parle parce que c'est un apéro. La semaine prochaine, il sera trop tard pour en parler. Voilà, je te laisse.
2: Oui, c'est le grand départ de la semaine foire à Jodogne. Et au programme de cette première journée, il y aura ouverture de la fête foraine, apéro d'ouverture avec DJ Momo, Morito en 2+1 gratuit de 17h à 23h, Gladiator Duel, une ambiance festive pour lancer 8 jours d'événements à Jodogne. Ce n'est que le début, les jours suivants vous réservent encore de nombreuses surprises. Donc rendez-vous dès le 5 août à Jodogne.
1: Et ça se passera à côté du terrain de football, donc chaussée de Tirlemont, numéro 79. Alors, ancien hall Baudouin 1er. Allez, fini pour l'agenda des soirées. On vous parle de Tomorrowland dans quelques minutes, mais là, on retourne avec Thierry Bovy et Fred Désir.
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0: Et de retour dans le Dance Tour System, Fred Désir et Thierry Bobby, bien sûr, en live derrière les platines en ce moment sur Up et sur Fréquence. Et puis, on va parler de Tomorrowland, je crois qu'on va parler du top 10 des titres les plus entendus, les plus joués, les plus mixés lors de toutes les scènes, hein, je crois. Hein,
1: ça, eh bien, c'est bien ça.
0: T'imagines, celui qui était là, qui a dû prendre note de tous les morceaux sur toutes les scènes.
1: Et déjà ça, ou alors aussi, il a pu se référer sur 1001 Tracklist, hein, le site, la référence pour tous les DJ qui recherchent justement un titre. Petit conseil pour ceux qui ne connaissent pas, donc 1001 Tracklist, vous tapez dans la barre de recherche en mettant bien, donc vous pouvez choisir entre artiste, donc attention qu'il y a artiste et DJ. DJ généralement c'est pour les sets, tandis que artiste là vous avez même la production, vous avez label, vous avez scène, vous pouvez choisir vraiment ce que vous voulez dessus. Et alors à partir de là vous avez tous les sets qui ont été joués. Donc imaginons vous avez envie d'écouter le set de Moziman à Tomorrowland, vous allez dessus, vous allez voir tout ce qu'il a joué. Donc si le titre n'est pas connu, ça mettra ID forcément, sinon ça mettra le titre à la minute près que vous avez. Et alors ici on a donc le top 10 des titres les plus joués cette année à Tomorrowland. Alors il y a du plus vieux, il y a du plus nouveau. Et alors rien que le 10e titre, c'est pas comme si c'était un nouveau titre, hein, justement, parce qu'il a déjà 14 ans. C'est Where Have You Been de Calvin Harris avec Rihanna. Faut savoir que Calvin Harris avait produit le titre pour Rihanna. Alors moi-même j'étais pas spécialement au courant et je l'ai appris il y a déjà quelques années. Donc ça, de me dire que ce titre-là revient, voilà. Puis c'est donc Poupanas avec Work, plusieurs versions évidemment. Avicii Levels, que j'ai moi-même, je pensais qu'il serait plus haut tellement on l'a entendu et re-re-entendu. Donc Ugel avec Jamaican, hein, qu'on entend et on entend et on entend, c'est logique. Dimitri Vegas avec Pat B pour Turn the Tide.
2: Ouais.
1: Donc Another avec Talk to You, qu'on avait parlé,
2: ouais,
1: quand j'avais dit. Je l'avais dit que ça allait être un tube de l'été, et on l'a entendu et re-re-entendu, et je suis sûr qu'on n'est pas prêt de ne plus l'entendre.
2: Oui, on l'entend beaucoup encore, même en radio, hein, je veux dire, la version originale à ce moment-là.
1: Ah, mais oui. Alors ici après, donc on va commencer, là on est dans le top 5, là, maintenant 4e, et ça ne m'étonne même pas, c'est Martin Garrix et Third Party pour Carry You, donc, qui était l'hymne de Tomorrowland en 2024.
2: Mm-hmm.
1: Et là on arrive dans le top 3, donc on a Dimitri Vegas, Like Mike, Marlon Hofstadt, et DJ Konik avec Machina Time, qu'on entend partout, qui est une reprise à la base et qu'on entend vraiment vraiment de tous côtés. Encore une fois, donc en deuxième, pareil, c'est Booty Hunters, Whoops, plusieurs versions, donc la version de Brandon, mais également la version de Dimitri Vegas et John Kikid. Et alors en premier, eh ben, je ne m'attendais pas du tout à ce titre. Moi, je me serais attendu à, par exemple, Don't You Worry Child, qu'on a quand même bien entendu, à Calling de Sébastien Ingrosso, par exemple, avec Alesso. Je me serais attendu à Under Control de Calvin Harris. Eh bien non, rien à voir. On est sur Propsa et Clooney avec Free Your Mind. Donc je ne me serais pas du tout attendu à ce titre-là. Et puis quand j'ai écouté, je me dis, ah, ben oui, mais effectivement, si on ne l'a pas entendu au moins par jour une dizaine de fois sur plusieurs scènes, effectivement le titre cartonne. Et pourtant il est pas totalement nouveau, ça fait déjà quelques mois qu'il est sorti. Et ben justement, c'est bien de se dire que c'est un vent de fraîcheur. Après, Clooney, est, si je ne dis pas n'importe quoi, est dans le top 10 des meilleurs artistes parmi les une tracklist. Donc d'un côté ça ne m'étonne même pas.
0: Tiens, tu parles du DJ néerlandais Martin Garrix, justement. Oui. Il s'associe avec U2. Je ne sais pas si tu savais.
1: J'ai vu, oui.
0: Pour s'associer sur Fireflies, un nouveau single taillé pour l'été, donc qu'on va entendre très prochainement.
1: C'est ça, avec la voix de The Age de U2, effectivement.
2: Voilà. C'était une petite info aussi que j'avais
1: pris à... Mais voilà. On avait dit, parce que justement il y avait énormément de personnes qui disaient oui, vous allez voir Calvin Harris, Martin Garrix et tout, ils vont dévoiler des artistes qui vont venir sur scène. Calvin Harris, non, lui il nous a fait son set plus nostalgique,
2: ouais.
1: Mais Martin Garrix, oui d'accord, il nous a fait venir The Edge, oui, mais beaucoup de personnes pensaient que pour le week-end 2 on aurait Madonna, et ça a laissé plusieurs personnes sur leur faim, parce que non, Madonna n'est pas venue pendant le festival. Après, le titre est assez sympa, bizarre qu'il s'appelle, il est pas mal du tout, il a retrouvé sur l'album de Madonna.
2: Mmh. Ouais.
0: Voilà pour les petites, encore une petite info fraîche, hein, de Tomorrowland. Hein. Voilà ce grand événement qui a cartonné, hein, je crois, en chiffres aussi. Côté chiffre d'affaires, j'ai vu qu'ils avaient battu un record.
1: Ils ont battu le record effectivement au niveau consommation, chiffre d'affaires et visionnage en direct, je précise bien en direct.
2: Ouais.
1: Donc oui, c'est de chaque année, plus les années passent et plus le festival grandit et s'étend dans le monde entier, forcément. Donc on ne peut que souhaiter. Et d'ailleurs, bah, du coup, on en parlait tout à l'heure, hein, on peut faire la dernière petite news aussi si tu veux.
2: Oui, ou dans un petit quart d'heure.
1: Dans un petit quart d'heure.
3: J'avais une question aussi, tiens, qui me vient à l'esprit, Loïc. Non, oui. Mais par rapport à Tomorrowland, n'est
1: oui,
3: pas
1: bien
3: peur.
1: Sûr. Ah, mais moi, je suis ouvert.
3: Est-ce qu'il y a un âge précis pour l'entrée ou les
1: pense,
3: enfants, etc.
1: Faut être majeur. Je crois qu'il faut 18 ans, oui. Ouais, pense qu'il faut 18 ans. Mais attention que j'ai appris que lorsque le festival est fermé, une fois le lundi clôturé avec les festivaliers du week-end qui ont dormi dans le camping, entre le mardi et le mercredi, c'est ouvert à la population, autant les mineurs que les majeurs. Tout le monde peut aller faire un tour et voir en fait qu'est-ce qui se passe dans le festival, aller voir
2: les scènes.
1: Dans un secteur, je précise bien, limité, parce que par exemple, ils ne peuvent pas forcément aller dans les backstage, mais ils peuvent aller voir devant, ils peuvent aller se promener dans le parc qui est ouvert à tout le monde et aller faire des photos devant les scènes vides, aller se balader ainsi. C'est tout à fait légal, ils ont totalement le droit. Maintenant, dans le respect des choses, il y a énormément de sécurité dans le parc qui surveille, mais c'est légal, c'est tout en droit. Donc pour tous les petits mineurs qui ont envie d'aller découvrir un petit peu ce qui se passe dans le festival, bah voilà, comme ça tout le monde est au courant pour l'année prochaine.
3: Merci bien. 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
1: Excellente soirée, c'est le Dance Floor System. Vous êtes sur Fréquence Aiguë Radio. Il est exactement 23h.
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1: Voilà, une petite soirée qu'on vient de m'envoyer qui aura lieu ce week-end.

0: Plaquedel, entrée gratuite jusqu'à 1h du matin et double drink jusqu'à 1h après l'entrée. Sera fixé à 5 euros donc le vendredi et samedi à Plaquedel et Cap 30. Hein, ce sera au Cap le vendredi avec Julianne Mood derrière les platines. Et samedi, ce sera Yamok. Donc rendez-vous à Suarlay ce week-end. Ouverture des portes à 23h. Voilà. Et puis un petit message de Damien qui est tombé endormi comme une merde dans un suivant après le souper. Voilà, je passerai plus aujourd'hui, mais bon anif quand même. Merci Damien.
1: Tu voilà. Dis un vieux aussi Damien cette fois.
0: Ouais, ouais. Bah, à mon avis, il faudra lui dire ça quand il viendra dans 15 jours.
1: Ouais, il a trop fêté ça avec Nancy quand Clara était partie pendant 10 jours. Il en a profité, puis voilà.
0: Ouh là là, là on va savoir tous les détails là tout de suite. Eh oui, oui. Allez, je lisais une petite info qui est passée, mais rien d'important, justement. Ça ne correspond pas à l'émission, voilà. Donc, on fait ça, on va parler, justement, encore d'une petite info à Loïc, pardon, excuse-moi. Hein, vous n'avez plus une info? Ah, je croyais que tu avais un truc, tu m'as dit, j'ai dit, on en reparlera après 23h.
2: Ah, ben, c'est. À part qu'on pourrait parler, oui. C'est une légère info, mais c'est plus une spéculation, justement. Au niveau du thème de Tomorrowland, parce que, ben voilà, chaque année, l'édition se termine. Et ben, il y a toujours des petits curieux et des personnes qui font des recherches dans le festival en regardant s'il n'y a pas des petits indices. Comme il y a pas mal d'années d'ici, les livres de The Library sur la troisième stage expliquaient en fait et donnaient des indices sur les prochaines éditions. Donc à l'époque, sur la Library en 2022, on avait trouvé, on voyait un symbole qui parlait de château, de renaissance, et ce qui donnait de gros indices sur l'édition 2023, mais ce qui a aussi donné des idées sur la Renaissance pour cette année. On voyait aussi des épisodes avec des flocons, on voyait aussi on voyait un énorme pic enneigé, ce qui a donné des idées pour l'édition, malheureusement, de l'année passée, qui n'a pas eu lieu. On voyait aussi, maintenant ça on le voit partout, mais des fleurs et tout ça, ce qui plusieurs personnes pensaient que c'était l'édition 2024. Ça a été démenti en disant que celle-là a été inspirée d'une stage. Mais alors ici, ce qui nous intéresse, c'est par rapport à l'édition de l'année prochaine. On voyait aussi à l'époque sur les livres, et c'est un des deux derniers symboles, on voyait un style de volcan, donc en rappel avec l'édition de 2013 si je ne dis pas n'importe quoi, c'était The Arising of Life. Ouais. Et alors, ce qui se passe, c'est que certains parlaient d'un volcan. Donc, est-ce que ce serait une nouveauté avec un autre volcan, un remake de cette stage ou quoi? Mais alors, ce qui nous intéresse, c'est on voyait des hiéroglyphes. Et alors, beaucoup commencent à dire, par rapport à cette année où on voyait des symboles, des retours par rapport aux briques et aux dessins de certaines sépultures égyptiennes, et alors, par rapport à cette histoire de scène il y a des années avec les hiéroglyphes, on se demande s'il n'y aurait pas un thème sur la civilisation ancienne, sur l'Égypte ou autre, pour la prochaine édition de Tomorrowland. Okay. Alors, si c'est vrai, ça pourrait être incroyable.
1: C'est
2: ça,
1: tout à fait.
2: Parce que l'Égypte, ça reste quand même quelque chose de... je vais dire c'est pharaonique. c'est vraiment le mot qui va bien. De façon architecturale, ça peut être très très beau. Alors oui, effectivement, il y a quelque chose. Ils tiennent quelque chose entre les mains s'ils font quelque chose sur l'Égypte.
1: Allez, espérons. Oui, à voir, tout à fait.
0: Allez, dernière ligne droite pratiquement du set de Thierry Bovy et Fred Désir, qui sont en live derrière les platines. Merci de nous rejoindre. Je vois que vous êtes là et ça fait plaisir. Et puis voilà, on souhaite un bon anniversaire au président de Fréquence Gazé et de Pradio. Par la même occasion, je ne le connais pas, mais je le dis avant qu'on le dise.
2: Bon anniversaire à lui.
0: Ouais, c'est un scion, mais on fait avec quoi?
1: Voilà, tout à fait.
0: Eh oui, il faudra encore le supporter un peu.
1: Oh,
0: quelle tristesse.
1: Tout ça à cause de la secrétaire.
0: Ouais, c'est ça quoi.
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1: Oh voilà, j'espère que vous allez bien, vous êtes en pleine forme. Petit message de Laurent qui nous fait un petit coucou également, qui adore la musique de toute la soirée. Il y a également Zoé qui est là, Eric. Alors un petit message aussi, voilà, je vais dire tel qu'il est, hein. Bonjour Fréquence et Gueuzé, je m'appelle David. Voilà, pouvez-vous passer un message? Je voudrais dire à Jennifer Rascard que je suis fou d'elle. On est en pleine séparation, je comprends si mon message fait un peu bizarre, mais elle et moi écoutons votre fréquence tous les jours. Ben voilà, peut-être, hein, ça peut... Voilà, à travers les ondes, peut-être rétablir, c'est pas... Voilà, quelque chose, quoi. Voilà, on vous parle de ce message. Donc, voilà, pour toi, Jennifer, de la part de David. Allez, merci de nous écouter, merci de nous suivre. Allez, c'est le Dance Floor System, c'est sur Fréquence et sur Up, comme tous les mercredis soirs.

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1: Voilà, et on avait terminé comme prévu avec ce petit hommage au regretté Kavinsky, hein, qui nous a quittés hier chez lui à l'âge de 50 ans. Voilà.
2: Voilà, voilà. On avait commencé avec lui aussi, hein, j'avais précisé.
1: Oui, aussi.
2: Et terminé avec lui.
1: Exactement.
2: Voilà, voilà.
3: Alors, comment s'est passé le set ?
2: Oh ben comme chaque fois qu'on vient ici, hein, Fred. Cool, hein.
4: Ouais, très rapide, ça a passé voilà. Très vite.
2: Oui, on n'a pas vu le repasser, ben la preuve. Hein. Je crois qu'on est un petit peu hors délai, là.
3: C'est pas grave.
1: Christophe, ouais, c'est les vacances.
2: C'est ton indice, donc ça va.
1: Voilà, c'est les vacances. Je suis en vacances, donc la semaine dernière, on a aussi fait une petite prolongation, donc.
2: Ok.
1: Voilà, ce n'est pas grave. Voilà, il faut en profiter de temps en temps. Et
2: bien
1: puis,
2: sûr.
1: On est lancé. Quoique celui de la semaine dernière. Si on n'arrêtait pas voilà. À 4h du matin, il était toujours là, quoi.
3: Tout à fait.
1: Ok. Ouais.
2: Il travaillait pas le lendemain, lui.
1: Si. Il travaillait à 8h.
2: D'accord.
1: Voilà.
2: Ben voilà.
1: Ben, je sais pas. Et juste sa femme qui lui a rappelé, n'oublie pas de rentrer à la maison cette nuit, quoi.
3: Ouais.
1: Elle lui a téléphoné un petit peu inquiète. Elle dit non, je quitte. Voilà, on va rappeler les prochains événements.
2: Allez.
1: Parce que tu avais dit que tu allais préparer.
2: Je sens mon GSM. Mais en fait, il y a pas mal de petits trucs au mois d'août. Donc, il y a du côté de. Attends, parce que mon GSM ne veut évidemment pas s'ouvrir. C'est toujours comme ça à ce moment-là. Voilà, la fête à Racourt, les 7 et 9. Il y a la vieille fête à l'Insaremi le 15. Le bal du Bourgmestre de Warem le 22. Et puis, comme je disais, je répète encore, le 12 et 13 septembre, le relais pour la vie à Warem. Très important. Il y aura moi comme DJ, il y aura plein d'autres groupes, etc. Et puis, n'oublions pas, Fred, le samedi.
4: 5 septembre. Toi, c'est le 6, alors du coup.
2: Octobre.
4: Ah oui, excuse-moi. Oui, je pense
2: ah oui, tu parles d'abord des fêtes de Wallonie. Ouais, ouais, vas-y, dans l'ordre. Vas-y.
4: Pour ma part, moi, en public, je suis juste là le 28 août au McQueen. C'est une discothèque à Bourg-Lône et c'est une soirée wallonne dans une discothèque flamande.
2: Ah, il a refait ça, c'est bien.
1: Samedi, ça existe depuis longtemps, le McQueen.
4: Le McQueen, ça fait. Oui.
1: J'y étais quand j'étais jeune, là.
4: Oh, oui. Tout à fait, ouais,
1: il y a une autre boîte qui est pas loin, là, qui existe à l'époque aussi.
2: Bah, il y avait le Mantini, il y avait le Real. C'était un peu les trois.
1: Oui, voilà, ouais,
2: les trois boîtes.
1: Oui, j'ai déjà été là, mais dans mon jeune temps.
4: Donc, ils font pratiquement une fois par an, on fait une soirée wallonne là-bas.
1: Ah oui.
4: Ouais, il a beaucoup de clients à Londres.
1: Oui, justement. Voilà. Il rend hommage un petit peu à la clientèle.
4: Exactement.
1: Quoi.
4: Et puis le 5 au fête de Wallonie à Wanze.
2: Voilà. Sinon. Moi le 6 alors. Et alors le.
4: Le 7. Non, le 3.
2: Je ne sais pas, 3 octobre.
4: Le bal du Bourgmestre de Doncel.
2: Voilà. Ah ouais. Et là, on sera ensemble in the mix.
4: Oui. Tout à fait.
1: Voilà. Oui, ça fait de tout de même sur une année quelques balles de Bourgmestre aussi, hein, l'air de rien.
2: Oui.
1: Oui. Il y en a quelques-uns, il y en a déjà quelques-uns qui sont passés aussi.
4: Oui, tout à fait. Ouais. Sinon, voilà. Le reste, beaucoup de privés, mariage.
1: Beaucoup de mariages. Oui. En ce moment.
4: Et les gens se marient encore. Moi, à partir d'avril jusqu'à fin septembre, début octobre, j'ai pas mal de mariages.
1: Oui. J'ai eu un DJ il y a 15 jours qui fait beaucoup de mariages. Il m'a dit, depuis l'année passée, cette année-ci, il y en a tous les week-ends, quoi. Pratiquement, il avait des soirées pratiquement tous les week-ends. Il dit, je sais pas, il y a une folie, les gens se remarient. Voilà.
2: Il y a certaines salles, il faut le réserver un an à l'avance, sinon t'as pas place. Ou alors on tape le vendredi ou le mercredi. Il y a eu un mariage le mercredi, là, récemment, à Mamal.
4: Oui, je crois. Bon, j'en ai fait c'était le 13 mai, je pense.
1: Ouais, comme ça, en plein milieu de semaine.
4: Bah oui, le lendemain était férié, ils se sont mariés, c'était très chouette.
1: Bah oui, pourquoi pas. Loïc, un petit quelque chose ?
5: Bah moi justement, merci pour le set, parce que honnêtement, j'ai bien aimé. Déjà le petit hommage ici.
2: On a joué un peu de tout. Hein.
5: On a joué de tout, c'est
2: ça.
1: Vous avez dit à fond et puis vous êtes parti.
5: Oui, parce que c'était très chill, très summer, comme tu disais. Et puis après, on est vraiment parti dans un délire d'un peu de tout, justement.
2: Un peu de disco.
5: C'est parti très varié, oui.
2: Voilà. Bon, on s'est dit c'est l'été, voilà, on a essayé de faire plaisir à tout le monde.
5: Oui. Non, c'était vraiment un très bon set.
2: Allez, c'est gentil.
5: Voilà.
3: Et moi, j'ai une question. En parlant de mariage, justement, chacun va pouvoir répondre. Hein. Si tu fais quoi si tu es invité à un mariage et que le DJ du vin d'honneur enchaîne la chenille avec du mauvais David Guetta, tu lui arraches les câbles ou tu subis ?
4: Moi, perso, je subis et je bois encore plus. Pardon.
2: En général, tu subis.
4: Oui,
2: t'aurais envie de lui arracher les câbles, mais tu le fais pas.
3: Voilà. Tu vas pas le trouver en lui disant, Coco.
4: Critique pas les autres, DJ, en général.
2: Exactement. Si même j'en pense pas moins, je vais pas le faire. Mais c'est vrai que, parfois, on a des drôles de Coco dans les DJ.
5: Comme
2: faut
5: je
2: être honnête.
5: Comme je disais hors antenne, je filme la situation, je l'envoie à David Guetta pour qu'il en fasse le prochain tube, parce que ça fonctionnera.
2: Pas mal non plus. pas mal non plus.
1: C'est vrai que dans le monde de la nuit comme ça, qu'on suivait lors, je veux dire, de soirées où vous êtes plusieurs à mixer, je crois que parfois il y a des prestations peut-être avant vous ou quoi. Parfois, voilà, on se pose des questions, non?
2: Mais oui, mais comme
1: par rapport au choix de l'organisateur,
2: on dit rien. On dit rien, voilà, chacun
1: fait son taf. Quoi.
2: Fait son taf. Si l'organisateur trouve que le DJ avant était bien, que nous on le trouve pas bien, bah tant pis, voilà, c'est comme ça. On gère, voilà.
1: Mm-hmm. Ok, voilà, mais c'est bien.
3: Ouais, merci.
4: Les couleurs sont dans la nature.
2: Oui, c'est ça.
1: Oui, il y a des drôles de nature hein, parfois aussi. Oui. Parfois, disons sur des trucs un petit peu bizarroïdes, mais enfin, voilà quoi.
4: On est d'accord.
1: Eh ben, je sais pas, un petit quelque chose à rajouter, non?
2: Non,
1: je sais pas.
4: Personnellement, non. Je ne sais pas, Thierry.
2: Ah ben moi, je suis toujours là le dimanche de 11 à 13. Hein. On verra à la rentrée si on s'y reprend le samedi. Mais pour l'instant, le break de midi le dimanche 11-13.
1: Oui.
2: Toujours là tous les dimanches et c'est super sympa.
1: Voilà. Et peut-être donc le samedi à la rentrée, quoi.
2: Voilà. On va voir si c'est faisable dans le planning, mais je ne désespère pas.
1: Ok. Voilà, plus personne n'a rien à dire. Je sais pas, moi, ils sont tous sages ici.
2: Mais il fait chaud ici, hein.
1: Oui. Et ça va encore, il faisait plus chaud dehors. Oui. On a encore été voir il y a une heure, il faisait encore plus chaud dehors. Ah, okay. Donc, pour une fois ici, on est bien, si on peut dire ça comme ça. En tout cas, merci pour votre
2: venue. Merci pour l'invite, comme chaque fois.
1: Vous revenez quand vous voulez. Je sais pas s'il y a déjà une date qui est prise ou pas.
4: Il y a booké, non. Mais ah, ouais. Faire ça.
1: Oui, il y a moyen de booker ça. Il n'y a pas de souci.
2: Okay.
1: En tout cas, bon retour. Merci à vous. Et puis, voilà, le 7, hein, vous l'aurez dans quelques jours. Vous pourrez le publier. Vous savez bien que Joe, il sera partagé sur artiste.at, comme tous les 7 du mercredi soir.
4: Merci beaucoup. Bonne continuation.
3: Merci à vous.
4: À bientôt.
3: Aussi.
1: Et puis, nous, on va vous laisser avec l'after jusqu'à minuit hein, sur vos deux radios avant de retrouver le programme habituel. Et puis, on reviendra pour un prochain Dance Floor System mercredi prochain, hein, dès 19h. Toujours avec toi, Nathalie, en ce moment.
3: Oui.
1: Même si Pierre est passé, ben, vous voyez, Pierre, voilà, on ne l'a pas payé assez, il ne travaille pas pendant les vacances, lui. Voilà, on n'a pas assez de ressources pour le payer, tout simplement. Et Loïc, lui, on lui a payé les vacances, parce que lui, on le retrouvera que dans un mois.
5: Ah, moi, je ne serai plus disponible pour le moment, on se retrouve le 26.
1: Voilà, il va partir en vacances, il va voir Tiesto entre-temps, beaucoup de belles petites choses, quoi.
5: Ah, c'est... Ce n'est que du positif.
1: On peut rien dire, c'est ça.
5: Exactement.
1: Voilà, en tout cas, merci à toi Loïc.
5: Avec grand plaisir.
1: On se retrouve dans un petit peu moins d'un mois, hein, donc ce sera pratiquement la rentrée scolaire. Hein.
5: C'est ça, on se retrouvera la semaine de la rentrée scolaire, oui.
1: Oui, parce que maintenant, on rentre fin août, hein, donc...
5: Il y aura de quoi parler, il y aura des news d'ici là. Et bien sûr, tout ne s'arrête pas, évidemment, vous serez quand même là. Hein.
1: Oui, oui. Et si jamais tu parles de Tiesto, tu veux l'inviter
5: Si j'arrive à le croiser. je l'envoie, je lui dis viens faire un petit tour.
1: Oui, tu lui mets n'importe quelle date. Voilà, on s'arrangera, il n'y a pas de souci. En tout cas, merci à vous, merci pour votre fidélité, merci aussi pour vos messages. Et puis rendez-vous, bien sûr, en mercredi prochain, dès 19h. Allez, bonne soirée. Et encore merci aussi pour vos petits messages. Bravo à mon anniversaire aussi, parce que j'ai eu quelques messages privés aussi. Dont je n'ai pas eu le temps de répondre, mais voilà, je le fais de vive voix. Allez, ciao ciao, à la semaine prochaine. Salut Nat,
3: salut, tout le monde.
5: Peace.
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